0: dans le marché du textile, ça progresse encore. À partir du 1er septembre prochain, le gouvernement va appliquer des pénalités financières progressives sur certains vêtements vendus par les géants de la mode ultra éphémère comme Chine ou encore Temu. L'objectif de ce projet dévoilé par le ministre de la Transition écologique, Mathieu Lefèvre, est d'utiliser le levier du prix pour transformer radicalement nos modes de consommation et surtout de faire reculer la culture du vêtement jetable. Théo Mollet.
1: Oui, et pour l'environnement, les bénéfices espérés sont massifs. En indexant cette taxe sur les volumes globaux et sur le manque de réparabilité des produits, ils souhaitent freiner la surproduction à l'autre bout du monde. Concrètement, moins d'importations massives et une baisse de l'empreinte carbone et des millions de litres d'eau économisés. Mais la mesure se veut aussi un bouclier économique pour l'emploi local.
0: Merci Théo. Ces malus pourraient grimper jusqu'à 20 euros par article d'ici 2030. Le but est de redonner de la valeur au textile en incitant les consommateurs notamment à la durabilité et à la réparation. Une transition écologique et sociale qui place désormais la France en pionnière de lutte contre la mode jetable. Reste à savoir pour le moment si cette hausse forcée des tarifs suffira à modifier durablement nos habitudes d'achat dès la rentrée.
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1: Gros naze a mis les voiles. Les pieds dans l'eau, mojito en main, tous les jours il sauve des abysses glaciales ou du triste courant de l'oubli, une bouteille jetée à la mer. À l'intérieur, une unique chanson comptant moins de 1000 vues sur YouTube. 31 bouteilles, autant de talentueux échos égarés dans la houle numérique. Dans cette 31e bouteille se sont échoués les rêves de acide gras. Et voilà, 31e et dernière bouteille jetée à la mer. J'espère que tu as aimé autant que moi cette série estivale, tous ces talents échoués sur des côtes perdues dans la brume perpétuelle et repêchés le temps d'un épisode épais comme un scénario de pub pour lessive. Une série estivale certes, mais avec des senteurs et des couleurs d'automne maussade, car à moins d'un miracle, aucun de ces artistes ne restera dans la mémoire collective. C'est pas que ça m'empêche de dormir, pour ça y a les moustiques, mais je trouve aberrant qu'ils soient passés si loin du succès ou tout simplement d'une certaine reconnaissance. Quelqu'un leur a-t-il seulement dit merci pour le travail accompli et le plaisir ressenti à leur écoute ? Probablement non, aussi Gronaz s'en va-t-il réparer ce regrettable oubli. Au nom de ce podcast et de son audience, la meilleure du monde mondial, merci à toutes et tous pour vos élans singuliers, vos chemins de traverse musicaux et votre engagement sans calcul. Et puis, qu'importe les vues sur YouTube, pourvu qu'on ait l'ivresse. Allez, une dernière bouteille pour la route. Acide Gras, un groupe français de punk engagé et dégagé qui manie le verbe sur fond de guitare qui dépote sa mémé. Et les 45 secondes de leur chanson, Enculé, E-N-C-U-L-E.E-S, écriture inclusive oblige, que je dédie tout spécialement, mais pas que, à la pouffe olympique et tous ses petits amis. Demain, Good Morning Music retrouve son format et ses conneries habituelles. En attendant, bonnes vacances si les tiennes ne sont pas encore finies, enfoiré. Enfoiré E.E, donc. Acide Gras, Enculé. Bon, je te jure, au départ, elle n'avait que 411 vues et il n'y en avait pas d'autres. Et là, poum, je tombe sur la vidéo officielle qui, elle, en a 2400. Ça fait 1811 de trop si tu as bien calculé. Mais bon, comme je dis toujours, c'est mon podcast, je fais qu'est-ce que je veux. Et puis j'en ai plein le dos de chercher des bouteilles perdues au milieu de nulle part.

0: enculé.
1: À demain pour une nouvelle bouteille. Voilà, c'est l'heure du Chablis. Ah bah ouais. À la tienne, mon ami, et bonnes vacances.
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2: Salut à tous, aujourd'hui on s'intéresse au métier de concepteur ou conceptrice multimédia. Il ou elle recherche et définit les concepts créatifs de projets multimédia, communication, jeux vidéo, supervise la réalisation des projets retenus, maquettes, storyboard en cohérence avec la stratégie commerciale et peut coordonner une équipe en cohérence avec la stratégie commerciale et peut coordonner une équipe. L'activité de ce métier s'exerce au sein d'agences de publicité, de communication, de promotion des ventes ou en indépendant, en relation avec différents services, direction, informatique, communication et intervenants, clients, responsables de la production, imprimeurs, photographes, réalisateurs de films et j'en passe. Elle varie selon le type de support, print, web et de médias. Cet emploi est accessible avec un diplôme de niveau Bac plus 2, BTS, DUT, à master, master professionnel dans les secteurs de la communication, du multimédia, du marketing, du commerce et de la publicité. Une formation artistique, école des beaux-arts, des arts décoratifs peut être demandée, la pratique d'une langue étrangère est requise. Enfin, la maîtrise des outils de création informatique, publication assistée par ordinateur PAO, palette graphique, image de synthèse est requise.
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0: Parle-t-on d'un cocktail ? Un film de 1988 avec Tom Cruise intitulé Cocktail raconte comment un barman, grâce à son talent pour composer ce type de boisson, devient le roi de New York. L'histoire du mot cocktail est presque aussi invraisemblable. À l'origine, ce mot anglais signifie « queue de coq » et désigne au XVIIIe siècle une opération que l'on pratiquait sur certains chevaux pour qu'ils aient la queue relevée. Celle-ci ne s'effectuant jamais sur des chevaux de pure race, le mot cocktail en est venu à désigner un cheval de sang mêlé. Puis, vers 1750, un homme d'origine incertaine, un faux noble ou un bâtard par la suite, il recouvrit la notion de mélange en général jusqu'à s'appliquer vers 1810 à une boisson composée d'un mélange de liquides. Ce mot passe en français vers le début du XXe siècle et par métonymie en vient à désigner à la fois la boisson et la réception mondaine où l'on peut en servir. Quant au cocktail Molotov, il doit son nom au politicien russe qui en fut responsable entre 1939 et 1945 du comité de défense de l'URSS.
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1: 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Alors un peu de musique pour se mettre en train, non, je sais pas. 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
3: Deux ou trois pépites à lancer dans les écouteurs cette semaine. Les Rolling Stones débarquent dans les rayons Foreign Tongues, c'est le titre de leur nouveau disque, dessus 12 morceaux avec une apparition posthume du batteur Charlie Watts, mais aussi des collabs avec Paul McCartney, Robert Smith de The Cure et Chad Smith des Red Hot Chili Peppers. Aucune tournée n'a pour l'instant été annoncée. Elle est de retour, c'est Jane, la chanteuse crée la surprise et annonce la sortie prochaine d'un nouvel album. Des vidéos tournent en boucle sur les réseaux. Elle est à bord d'une vieille Peugeot transformée en scène mobile. L'artiste promet un disque aux sonorités plus électro, plus rock. Harry Styles entre dans le Guinness des records. Le chanteur britannique est devenu l'artiste à s'être produit le plus de fois d'affilée au stade de Wembley à Londres. 12 concerts consécutifs devant près de 80 000 spectateurs tous les soirs. Il détrône Coldplay qui détenait le précédent record avec 10 dates. L'effet Bad Bunny en France, après ses concerts à Marseille et à Paris, la star portoricaine dépasse les 300 000 ventes de son dernier album. Une première dans sa carrière, une performance rare pour un album entièrement interprété en espagnol. Voilà, vous savez tout, bonne écoute et à la semaine prochaine.
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2: Bonjour à tous, dans l'actualité auto-moto du jour. À moins de 24 000 euros, un nouveau SUV pourrait bien voler des clients à Peugeot et Citroën. Leap Motor vient d'ouvrir les carnets de commandes de son nouveau B03X en France. Le constructeur chinois étoffe ainsi sa gamme de SUV avec un modèle comme toujours très bien placé en termes de prix. Stellantis, partenaire de Leap Motor, a-t-il du souci à se faire ? Après les B10 et C10, Leap Motor ajoute donc un nouveau modèle à sa gamme de SUV. Le nouveau B03X est officiellement disponible à la commande dans l'Hexagone. Ce dernier s'affiche à partir de 23 400 euros, un tarif agressif qui le rend particulièrement attractif sur le segment des SUV urbains, une catégorie dans laquelle on retrouve notamment les Citroën IC3 Aircross et autres Peugeot i2008. Des concurrents directs, certes, toutefois commercialisé par Stellantis, qui n'est autre que le partenaire stratégique de Leap Motor. Le constructeur chinois serait-il en train de devenir un risque pour le groupe, alors que la citadine T03 a longtemps été le seul et unique modèle de la gamme? Leap Motor a considérablement élargi donc son catalogue ces derniers mois. Désormais, le constructeur chinois commercialise 5 modèles, parmi lesquels le tout nouveau B03X. On se retrouve très vite avec d'autres actus automoto.
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1: Il est 5h.
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2: Bon, les amis, la météo locale. Alors, je vous en parle depuis le début dans l'émission. Je vous dis que ça y est, la canicule, elle recule pour ce week-end. Ouais, c'est confirmé. Voilà, allez, c'est confirmé, ça va reculer. Mais la chaleur pourrait revenir dès la semaine prochaine. Alors, chaleur, j'ai pas dit canicule, hein, ça pourrait remonter la semaine prochaine, 36, 37. Et peut-être un nouvel épisode caniculaire, peut-être fin juillet, début août. On vous tient au courant, bien sûr. Bon, pour aujourd'hui, attention. Aujourd'hui, mercredi 15, c'est beau ce matin. Et en fait, la confrontation de masse d'air va commencer à se faire. Et du coup, ça va clasher. Et ça va clasher avec des orages qui pourraient être grilligènes. Faut faire attention, les amis. Et puis, une chaleur lourde. On n'a vraiment pas envie de sortir. Température 23 ce matin au lever du jour. Dans l'après-midi, on va aller jusqu'à 38 degrés. Attention aux orages, j'insiste. Pour demain, jeudi 16, un risque d'orage quasiment toute la journée sur le Romvaltin. Température 37 degrés. Et puis pour vendredi 17, encore un risque d'orage. Température maximale 33 degrés. Voilà, c'est là où je vous disais que ça baisse. Et le week-end prochain, rapidement, samedi c'est mitigé avec du mistral. Et dimanche, c'est beau avec des températures de l'ordre de 32 à 33 degrés. Donc voilà, ça baisse. On reste toujours en dessus des normales, mais ça serait quand même plus respirable. Mais attention aux orages, les amis, j'insiste bien.
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2: Bienvenue en ce 15 juillet et aujourd'hui nous fêtons les Donald ainsi que les Bonaventure et les Vladimir avec un W. Quant aux événements marquants, un 15 juillet, en 1914, la loi de finances établissant l'impôt sur le revenu est votée. En 1957, Khrouchtchev annonce que l'URSS va rattraper le niveau de vie des États-Unis. En 1958, la mère de John Lennon est tuée par une voiture. En 1966, Percy Sledge obtient le seul disque d'or de sa carrière avec When a Man Loves a Woman qui aura été également son seul grand succès. Et enfin, en 1997, le couturier des stars, l'italien Gianni Versace, est tué de 2 balles dans la nuque devant sa luxueuse villa à Miami. Il avait présenté sa première collection en 1978 avant d'ouvrir une centaine de magasins exclusifs. À l'âge de 50 ans, il a signé des vêtements pour un grand nombre de stars, notamment les vedettes de la chanson, comme Madonna, Sting, John Travolta, Paul McCartney, Mick Jagger, Elton John ou encore George Michael. Excellente journée à vous.
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1: Et en ce mercredi 15 juillet, bonne fête au Donald. Les béliers, ne gaspillez pas vos économies sur un coup de tête.
2: Taureau, les contacts avec l'être aimé seront placés sous le signe de l'harmonie et de la concorde.
3: Les gémeaux, ne soyez pas si rigoureux avec vos collaborateurs.
4: Cancer, célibataire, vous ne manquerez pas de soupirant.
5: Les lions, l'ambiance sera détendue et la tendresse très présente.
6: Les vierges, pas de mauvaise surprise en vue aujourd'hui.
7: Balance, les astres provoqueront de soudaines opportunités professionnelles et vous aurez l'embarras du choix.
8: Scorpion, votre situation amoureuse vous convient très bien pour l'instant.
9: Les sagittaires, vous n'aurez pas forcément envie de faire un choix.
10: Les capricornes, tout le monde n'a pas votre motivation, sachez-le.
11: Les verseaux, côté matériel, la prudence est de mise.
12: Enfin les poissons, le secteur professionnel sera plutôt calme.
13: Bonne journée et à demain.
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0: et les bienvenus sur Radio Zigzag, votre radio locale dans le Haut-Valtin. Merci de nous avoir choisis ce matin. Ce matin, c'est mercredi, nous sommes le 15 juillet. Non, non, je ne dirai rien, je vous l'ai promis hier, je ne dirai rien par rapport au match de foot d'hier soir. Je ne dirai rien. Par contre, il y a l'actualité qui va arriver d'ici quelques instants. Là, ils vont en parler, donc peut-être... Si vous voulez pas savoir le résultat, vous coupez les infos, quoi. Voilà, je vous le dis. Bon, parce qu'il y en a peut-être qui veulent le regarder et qui n'ont pas pu le regarder hier soir. Voilà, tout simplement. Donc, ils l'ont enregistré et puis ils se sont dit, ah, ça y est, on va le regarder ce soir, par exemple. Pourquoi pas? Hein? Bon, comment ça va sinon? Bah, écoutez, nous, ça va. Nous, ça va tranquillement à la maison. Ouais, voilà. Avec, bien évidemment, le petit déjeuner, le café. Voilà, l'équipe qui est toujours en balade, j'allais vous dire. Oui, bon, ils m'ont demandé si je pouvais leur laisser quelques jours. J'ai dit, bah, évidemment. Mais les chroniques sont faites. Voilà, je les reçois en temps et en heure voulue. Et vous les entendez, donc, pour vous, ça reste transparent. De quoi? C'est plus calme. C'est ça, c'est plus calme. Bon, les amis, côté météo, on va en parler dans un instant, mais ça y est, on voit enfin le bout de cette canicule. C'est pour ce week-end. Mais ça va pas se faire sans heure, hein. Attention aux orages. Attention aux orages, il pourrait y avoir de la grêle, tout ça. Bon, je vous en parle et j'ai une mauvaise nouvelle, je vous en parle depuis hier. Mais avec notre partenaire météo, on entrevoit quand même peut-être une autre canicule pour la fin juillet, voire début août. Alors, c'est loin, ça peut évoluer, mais il est assez confiant quand même, notre partenaire. Ouais. Donc, on vous tient au courant, bien évidemment. Et puis, de toute façon, c'est ce qu'on n'arrête pas de vous dire, hein, l'été n'est pas terminé. Ouais, ça sera un record quand même, cette affaire-là, hein. Voilà, d'où le fameux dérèglement, hein. 2050. Ouais. Petit pump d'avance quand même sur cette affaire-là. Bon, les amis. Moi, ce que je peux vous proposer, si vous le voulez, le coup de cœur? Ah bah oui, le coup de cœur. Bah tout à l'heure, on écoutera la Mano Negra. 1989. Ouais, à 8h-25, comme d'habitude, on se fera un bon petit Mano Negra. La Mano, comme on l'appelait à l'époque. Ouais, vous allez voir, ça va vous faire du bien, cette affaire-là. Et pour info, demain, on aura en exclusivité le tout dernier Rolling Stone, parce qu'ils ont sorti un nouvel album, et demain, bah, vous l'aurez dans le coup de cœur. Voilà pour la petite info. Bon, vous savez tout. Voici dans un instant la météo, à 6h04 exactement, l'horoscope avec Thibaut et un peu de musique. Voilà, donc voici les infos. Donc si vous ne voulez pas avoir les résultats du match d'IFO d'hier, bah, pendant une minute, vous coupez la radio, et puis vous revenez dans une minute pour pas... C'est pas difficile. Je ne dis rien. Je ne laisserai absolument rien transparaître dans l'émission d'aujourd'hui. Voilà. Allez, on y va. Les infos. Donc, c'est... Hein, voilà.
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2: Il est 6h.
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3: Bonjour à tous, à la une de l'actualité sportive, l'équipe de France s'est éliminée de la Coupe du Monde de football. Les Bleus ont perdu hier soir en demi-finale face à l'Espagne, 2-0. Les Français ont encaissé un pénalty de Mikel Oyarzabal avant un second but signé Pedro Porro. Le dernier match sera donc celui de la troisième place ce samedi. On attend maintenant ce soir la rencontre entre l'Angleterre et l'Argentine à 21h. En Seine-et-Marne, les incendies de la forêt de Fontainebleau sont désormais fixés mais toujours pas éteints selon les dernières informations. Les pompiers ont réussi à contenir les flammes après avoir parcouru plus de 2000 hectares. Mais les opérations vont se poursuivre encore plusieurs jours. 4 personnes sont toujours en garde à vue, dont un pompier volontaire, soupçonné d'être à l'origine d'un départ de feu. La canicule perd de son intensité. La vigilance rouge est levée ce matin dans les 26 derniers départements concernés, qui passeront orange. Les températures vont commencer à baisser dans le nord et l'ouest, mais il fera encore jusqu'à 38 degrés encore dans le sud-est. Et puis en cyclisme, Paul Sexas a terminé 3e de la 10e étape du Tour de France hier, remporté par Tadej Pogačar. Grâce à cette performance, le Français grimpe à la 5e place du classement général. Voilà pour l'essentiel de l'actualité. Bonne journée à tous.
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1: Bon, les amis, la météo locale. Alors, je vous en parle depuis le début dans l'émission. Je vous dis que ça y est, la canicule, elle recule pour ce week-end. Ouais, c'est confirmé. Voilà, allez, c'est confirmé, ça va reculer. Mais la chaleur pourrait revenir dès la semaine prochaine. Alors, chaleur, j'ai pas dit canicule, hein, ça pourrait remonter la semaine prochaine, 36, 37. Et peut-être un nouvel épisode caniculaire, peut-être fin juillet, début août. Bah, on vous tient au courant, bien sûr. Bon, pour aujourd'hui, attention. Attention, aujourd'hui, mercredi 15, c'est beau ce matin. Et en fait, la confrontation de masse d'air va commencer à se faire. Et du coup, ça va clasher. Et ça va clasher avec des orages qui pourraient être grilligènes. Faut faire attention, les amis. Et puis une chaleur lourde, hein. On n'a vraiment pas envie de sortir. Température 23 ce matin au lever du jour. Dans l'après-midi, on va aller jusqu'à 38 degrés. Attention aux orages, j'insiste. Pour demain, jeudi 16, un risque d'orage quasiment toute la journée sur le Rovaltin. Température 37 degrés. Et puis pour vendredi 17, encore un risque d'orage. Température maximale 33 degrés. Voilà, c'est là où je vous disais que ça baisse. Et le week-end prochain, rapidement, samedi c'est mitigé avec du Mistral. Et dimanche, c'est beau avec des températures de l'ordre de 32 à 33 degrés. Donc voilà, ça baisse. On reste toujours en dessus des normales, mais ça serait quand même plus respirable. Mais attention aux orages, les amis, j'insiste bien.
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1: Et en ce mercredi 15 juillet, bonne fête au Donald. Les béliers, ne gaspillez pas vos économies sur un coup de tête.
2: Taureau, les contacts avec l'être aimé seront placés sous le signe de l'harmonie et de la concorde.
3: Les gémeaux, ne soyez pas si rigoureux avec vos collaborateurs.
4: Cancer, célibataire, vous ne manquerez pas de soupirants.
5: Les lions, l'ambiance sera détendue et la tendresse très présente.
6: Les vierges, pas de mauvaise surprise en vue aujourd'hui.
7: Balance, les astres provoqueront de soudaines opportunités professionnelles et vous aurez l'embarras du choix.
8: Scorpion, votre situation amoureuse vous convient très bien pour l'instant.
9: Les sagittaires, vous n'aurez pas forcément envie de faire un choix.
10: Les capricornes, tout le monde n'a pas votre motivation, sachez-le.
11: Les verseaux, côté matériel, la prudence est de mise.
12: Enfin les poissons, le secteur professionnel sera plutôt calme.
13: Bonne journée et à demain.
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1: 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Je vous le rappelle les amis, cette émission Zigzag Café, toujours en direct de la maison. Aujourd'hui c'est mercredi, nous sommes le 15 juillet. On est déjà mi-juillet les amis, hein. C'est exactement la réflexion qu'on se fait à chaque fois. Putain, ça va vite, hein. Déjà. Oui, je le conçois. Moi je suis content. Non, pas à cause de la canicule, ça, je suis pas content. C'est que plus on avance dans l'année, plus on se rapproche de l'hiver. Voilà, c'est... Hein ? Non. Vous savez que l'hiver, c'est ma saison préférée et je l'attends avec une certaine impatience. Je peux dire que j'ai été assez tolérant avec ces 3 épisodes caniculaires et comme je vous le disais en début d'émission, avec notre partenaire météo, ben, il arrive, vous savez, la tête basse, il me fait « Bon, j'ai une mauvaise nouvelle pour toi. » Je dis « Qu'est-ce qu'il y a encore? Qu'est-ce qui se passe ?» Ben, écoute, d'après nos modèles, il y aurait peut-être une quatrième qui va arriver fin juillet, début août. Alors, je regarde, je lui dis « Oh, ça va, c'est pas drôle, hein ?» Non, je rigole pas. Oh, pétard. Bon, ben, donc, on vous tient au courant, hein. Ben, évidemment qu'on vous tiendra au courant. Ici, sur Radio Zigzag, également sur radiozigzag.com. Dans la rubrique podcast et météo, voilà, bulletin réactualisé quotidiennement, je vous le rappelle, et puis également sur votre radio texte. C'est quoi ça? Eh ben, vous avez à la maison ou dans votre voiture un autoradio ou une radio qui diffuse le nom de la station Zigzag, hein, vous devez voir. Et puis dessous, il y a des infos qui passent. Alors, pas toutes les radios le font, mais nous, on le fait. Et si votre engin que vous avez à la maison ou dans votre voiture permet de décrypter ce fameux radio texte, eh ben, vous avez des infos qui passent. Et je les ai réactualisées pas plus tard que hier après-midi. Donc, on vous tiendra au courant par ce moyen aussi. Bah oui, utilisons-les, hein, absolument. Bon, de quoi ? Oui, on va petit déjeuner tranquille ce matin, voilà. Alors, beaucoup de fruits ce matin. Ouais, j'ai envie de manger, je mange du melon, j'adore ça. Non, pas le jambon, bah quoi que, moi avec du jambon cru. Vous savez que vous m'avez donné une bonne idée là, en plus il m'en reste. Bon, alors je vais dans le frigo, mais avant je vous annonce le flash de la rédaction dans un instant. Donc pendant une minute, coupez la radio si vous ne voulez pas avoir le résultat de l'image d'hier soir. Hein. Évidemment, vous la rallumez juste après. L'éphéméride, un peu de musique et on se retrouve à 6h58. Belle journée sur Radio Zigzag et merci d'être là.
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2: Bonjour à tous, à la une de l'actualité, l'équipe de France éliminée de la Coupe du Monde de football. Les Bleus ont perdu hier soir en demi-finale face à l'Espagne, 2-0. Les Français ont encaissé un pénalty de Mikel Oyarzabal avant un second but signé Pedro Porro. Écoutez la réaction de Ryan Cherki au micro de beIN Sport juste après la rencontre.
3: C'est très très dur parce que aujourd'hui, quand on voit le soutien des Français, quand on voit la ferveur qu'il y avait autour de nous, quand on voit que notre équipe de France, elle a rassemblé tellement de gens derrière le drapeau, ça fait mal au cœur. Je ne sais même pas quoi vous dire aujourd'hui, ils ont été meilleurs que nous dans tous les compartiments du jeu. Ils en voulaient plus que nous, je pense. C'est malheureux parce que aujourd'hui, je suis persuadé qu'on reste une meilleure équipe qu'elle. Mais cet après-midi, ils ont été meilleurs que nous.
2: Voilà, et le dernier match des Bleus sera donc celui de la 3e place ce samedi. On attend maintenant ce soir la rencontre entre l'Angleterre et l'Argentine à 21h. En Seine-et-Marne, les incendies de la forêt de Fontainebleau sont désormais fixés mais toujours pas éteints selon les dernières informations. Les pompiers ont réussi à contenir les flammes après avoir parcouru plus de 2000 hectares. Mais les opérations vont se poursuivre encore plusieurs jours. 4 personnes sont toujours en garde à vue, dont un pompier volontaire, soupçonné d'être à l'origine d'un départ de feu. La canicule perd de son intensité. La vigilance rouge est levée ce matin dans les 26 derniers départements concernés qui passeront en orange. Les températures vont commencer à baisser dans le nord et l'ouest, mais il fera encore jusqu'à 38 degrés dans le sud-est. Des orages sont également attendus dans plusieurs régions, notamment en Rhône-Alpes et en Bourgogne-Franche-Comté. 10 ans après l'attentat du 14 juillet à Nice, une cérémonie d'hommage s'est tenue hier, place Masséna, en mémoire des 86 victimes et des plus de 450 blessés de l'attaque sur la promenade des Anglais. Les noms des victimes ont été lus avant un passage de la patrouille de France et un discours d'Emmanuel Macron. Aux États-Unis, l'État de New York suspend la construction de nouveaux grands centres de données pendant un an, une première dans le pays. La gouverneure veut mieux encadrer ces infrastructures jugées très gourmandes en eau et en électricité. Cette décision intervient alors que l'explosion de l'intelligence artificielle entraîne une multiplication des data centers, critiqués pour leur empreinte environnementale. Et puis en cyclisme, Paul Sexas a terminé 3e de la 10e étape du Tour de France hier, remportée par Tadej Pogačar. Le coureur de l'équipe Décathlon CMA-CGM a résisté au meilleur sur une étape très difficile avant de décrocher son premier podium sur la grande boucle. Grâce à cette performance, le Français grimpe à la 5e place du classement général. Voilà pour l'essentiel de l'actualité. Bonne journée à tous.
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5: Bonjour, bonjour à tous. 14 concurrents âgés de 7 ans n'ayant pas gagné 111 000 euros. Rendez-vous dans le prix de Coquainvilliers à l'hippodrome de Lisieux à l'occasion du Quintet Plus de ce mercredi 15 juillet 2026. La distance à parcourir sera de 2675 mètres et le départ prévu vers 18h30. En tête de notre sélection, l'as Jaina Dessar, pieds nus, confirmée corde à droite et notamment sur le parcours qui nous intéresse, elle visera la victoire. Suivi du 7, Jade d'Érable, entraînée et drivée par David Thomin. Le 5, Jade, confiée à Johan Le Bourgeois pour l'occasion. Le 9, Jour d'Érac, vient de prouver son retour en forme. Et enfin, le 11, Jurella de Palme, sage, sa place est dans la bonne combinaison. Elle complétera notre sélection. Une sélection que vous pouvez retrouver sur ma chaîne YouTube Tom Kazak, les pronostics hippiques avec mes dernières minutes. Donc notre choix aujourd'hui, premier l'as, Jaina Dessar. Second le 7, Jade d'Érable. Troisième le 5, Jade. Quatrième le 9, Jour d'Érac. Cinquième le 11, Jurella de Palme. Le second choix le 12, le 8 et le 14. Et à vous la fortune! 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
2: Bienvenue en ce 15 juillet et aujourd'hui nous fêtons les Donald ainsi que les Bonaventure et les Vladimir avec un W. Quant aux événements marquants, un 15 juillet, en 1914, la loi de finances établissant l'impôt sur le revenu est votée. En 1957, Khrouchtchev annonce que l'URSS va rattraper le niveau de vie des États-Unis. En 1958, la mère de John Lennon est tuée par une voiture. En 1966, Percy Sledge obtient le disque d'or de sa carrière avec When a Man Loves a Woman qui aura été également son seul grand succès. Et enfin, en 1997, le couturier des stars, l'italien Gianni Versace, est tué de 2 balles dans la nuque devant sa luxueuse villa à Miami. Il avait présenté sa première collection en 1978 avant d'ouvrir une centaine de magasins exclusifs. À l'âge de 50 ans, il a signé des vêtements pour un grand nombre de stars, notamment les vedettes de la chanson, comme Madonna, Sting, John Travolta, Paul McCartney, Mick Jagger, Elton John ou encore George Michael. Excellente journée à vous.
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1: Le coup de cœur, les amis, il arrive comme d'habitude vers les 8h moins 25, on se fera un petit Mano Negra, la Mano comme on l'appelait à l'époque en 1989, avec un titre que vous connaissez si vous étiez là, évidemment. Parce que c'est vrai que plus on avance, nous, dans l'âge, plus ce que nous avons connu s'éloigne. Donc si vous nous écoutez, s'il y a vraiment une grosse différence d'âge entre vous et moi, je vous parle de choses qui pour moi sont naturelles parce que je les ai connues, mais pour vous, êtes en train de vous dire qu'est-ce qu'il raconte. C'est voilà quoi. Hein, c'est ce qu'on appelle le fossé de génération. Alors après à dire que c'était mieux avant que maintenant, vous le savez, ce que j'en pense. Je le dis à chaque fois et c'est vrai que c'était quand même mieux avant que maintenant. Bon voilà. On était plus libre. Plus libre. Ouais, c'est ça. Il n'y avait pas Internet. Comment on faisait? On envoyait des lettres. On se déplaçait. Quand il y avait besoin de téléphoner, on allait dans la cabine téléphonique au coin de la rue. Voilà. Et puis ça fonctionnait très bien. On vivait très bien. Hein. Voilà. On n'était pas des esclaves. Maintenant, c'est ce que nous sommes devenus. Maintenant, on n'a pas envie de bouger, on fait tout de la maison, on se fait tout livrer à la maison. Bon, ouais, il y a des points positifs pour certaines personnes. Ouais, mais par contre, on s'isole de plus en plus. Puis quand je vois la nouvelle génération, alors c'est pas méchant, hein, mais quand je les vois scotchés sur leur téléphone ou leur tablette, alors que nous, à l'époque, quand on avait envie de sortir, on allait voir les potes, c'était quand même plus pratique, hein, c'était quand même plus sympa. Eh ouais. On apprenait la vie, quoi. Là, on apprend de la merde. Je l'ai dit. Voilà. Je déteste toujours autant les réseaux sociaux. Voilà. Bon, ça c'est fait. Non, je suis pas en forme, mais bon, voilà, quoi. C'est ça. Ah ouais, une énorme nostalgie par rapport à cette époque. Donc, c'était pour vous dire qu'on aura la Mano Negra tout à l'heure. On va poursuivre avec, la rubrique bien-être. La météo locale, l'horoscope avec Thibaut et les collectes de sang avec Roland. Zigzag 102-102-4, il est 7h du matin. Nous sommes le mercredi 15 juillet. Merci d'être avec nous. Bah oui. Bon, les infos. Donc, vous voulez pas le résultat du match d'hier soir? Vous coupez la radio pendant une minute et vous revenez juste après.
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2: Il est 7h.
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3: Bonjour à tous, à la une de l'actualité sportive, l'équipe de France éliminée de la Coupe du Monde de football. Les Bleus ont perdu hier soir en demi-finale face à l'Espagne, 2-0. Les Français ont encaissé un pénalty de Mikel Oyarzabal avant un second but signé Pedro Porro. Le dernier match sera donc celui de la troisième place ce samedi. On attend maintenant ce soir la rencontre entre l'Angleterre et l'Argentine à 21h. En Seine-et-Marne, les incendies de la forêt de Fontainebleau sont désormais fixés mais toujours pas éteints selon les dernières informations. Les pompiers ont réussi à contenir les flammes après avoir parcouru plus de 2000 hectares. Mais les opérations vont se poursuivre encore plusieurs jours. 4 personnes sont toujours en garde à vue, dont un pompier volontaire, soupçonné d'être à l'origine d'un départ de feu. La canicule perd de son intensité. La vigilance rouge est levée ce matin dans les 26 derniers départements concernés, qui passeront en orange. Les températures vont commencer à baisser dans le nord et l'ouest, mais il fera encore jusqu'à 38 degrés encore dans le sud-est. Et puis en cyclisme, Paul Sexas a terminé 3e de la 10e étape du Tour de France hier, remporté par Tadej Pogačar. Grâce à cette performance, le Français grimpe à la 5e place du classement général. Voilà pour l'essentiel de l'actualité. Bonne journée à tous.
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5: Vous attendez vos vacances toute l'année et une fois arrivé à destination, vous ne vous sentez finalement pas très bien. Si ce scénario vous est familier, vous souffrez peut-être de l'anxiété du vide. Ce terme, qui n'est pas un diagnostic officiel, désigne la difficulté à supporter l'inaction et l'espace libre avec beaucoup de temps et une absence de contraintes. Certains ressentent un sentiment de malaise, de tristesse, voire de déprime. Ils ont du mal à se détendre et peuvent vouloir remplir le programme de la semaine de façon compulsive. Les congés deviennent alors source d'angoisse plutôt que de repos. Alors plusieurs raisons peuvent expliquer cette anxiété. Déjà, les vacances créent une rupture de routine. On passe assez brutalement d'un agenda rempli, avec des repères stables, à un temps vide, où il n'y a plus de cadre clair. Et pour certaines personnes, ne rien faire renvoie aussi à une forme d'angoisse existentielle. Ils ont l'impression de perdre du temps, d'être inutiles, de ne plus savoir qui ils sont quand les rôles professionnels ou sociaux sont mis entre parenthèses. Bon, pour calmer l'anxiété du vide, on peut déjà conserver une routine minimale avec des heures de réveil, de coucher et de repas fixes et un temps d'activité régulier tous les jours. On peut aussi structurer le vide avec quelques piliers quotidiens, que ce soit une balade, une baignade, de la lecture ou une sieste, plutôt que de prédéfinir un programme ultra rempli ou complètement laissé au hasard. Enfin, quand ce vécu revient chaque été ou qu'il s'accompagne d'un sentiment de vide persistant ou d'autres symptômes anxieux, il peut être pertinent d'en parler à un psychothérapeute.
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2: Bon, les amis, la météo locale. Alors, je vous en parle depuis le début dans l'émission. Je vous dis que ça y est, la canicule, elle recule pour ce week-end. Ouais, c'est confirmé. Voilà, allez, c'est confirmé, ça va reculer. Mais la chaleur pourrait revenir dès la semaine prochaine. Alors, chaleur, j'ai pas dit canicule, hein, ça pourrait remonter la semaine prochaine, 36, 37. Et peut-être un nouvel épisode caniculaire, peut-être fin juillet, début août. On vous tient au courant, bien sûr. Bon, pour aujourd'hui, attention. Attention, aujourd'hui, mercredi 15, c'est beau ce matin. Et en fait, la confrontation de masse d'air va commencer à se faire. Et du coup, ça va clasher. Et ça va clasher avec des orages qui pourraient être grilligènes. Faut faire attention, les amis. Et puis une chaleur lourde, hein. On n'a vraiment pas envie de sortir. Température 23 ce matin au lever du jour. Dans l'après-midi, on va aller jusqu'à 38 degrés. Attention aux orages, j'insiste. Pour demain, jeudi 16, un risque d'orage quasiment toute la journée sur le Rovaltin. Température 37 degrés. Et puis pour vendredi 17, encore un risque d'orage. Température maximale 33 degrés. Voilà, c'est là où je vous disais que ça baisse. Et le week-end prochain, rapidement, samedi c'est mitigé avec du Mistral. Et dimanche, c'est beau avec des températures de l'ordre de 32 à 33 degrés. Donc voilà, ça baisse. On reste toujours en dessus des normales, mais ça serait quand même plus respirable. Mais attention aux orages, les amis, j'insiste bien.

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2: Et en ce mercredi 15 juillet, bonne fête au Donald. Les béliers, ne gaspillez pas vos économies sur un coup de tête.
3: Taureau, les contacts avec l'être aimé seront placés sous le signe de l'harmonie et de la concorde.
4: Les gémeaux, ne soyez pas si rigoureux avec vos collaborateurs.
5: Cancer, célibataire, vous ne manquerez pas de soupirant.
6: Les lions, l'ambiance sera détendue et la tendresse très présente.
7: Les vierges, pas de mauvaise surprise en vue aujourd'hui.
8: Balance, les astres provoqueront de soudaines opportunités professionnelles et vous aurez l'embarras du choix.
9: Scorpion, votre situation amoureuse vous convient très bien pour l'instant.
10: Les sagittaires, vous n'aurez pas forcément envie de faire un choix.
11: Les capricornes, tout le monde n'a pas votre motivation, sachez-le.
12: Les verseaux, côté matériel, la prudence est de mise.
13: Enfin les poissons, le secteur professionnel sera plutôt calme.
14: Bonne journée et à demain.
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Bon, les amis, on retrouve dans un instant notre coup de cœur. Je vous rappelle que demain, on écoutera le tout dernier Rolling Stone. Bah, les papis du rock, ils s'y sont remis encore, hein. Cette affaire-là, ils n'en démordent pas. Pour notre plus grand plaisir, bien évidemment. Donc demain, dans le coup de cœur, on les aura. Rough and Twisted, c'est le titre de leur nouveau single qu'on écoutera demain dans le coup de cœur. Aujourd'hui, ce sera La Mano. C'est un. Vous connaissez Manu ? Wow, Manu, tu descends, mais pourquoi faire ? Oui, mais bon, oui, mais ça, les amis.

0: hein. Tiens, ben, tu descends, pourquoi faire? Ben, je sais pas, descends, ben, pourquoi faire? c'est vrai qu'à l'époque, on rigolait de tout, hein. Et on n'était pas emmerdés, hein. Maintenant, le moindre truc qu'on dit, vous savez que moi, le matin, des fois, je suis obligé de faire attention à ce que je dis. Hein, pourtant, je suis à la maison. Moi, vous me connaissez, c'est du brut de coffrage, hein, ça sort comme ça. Mais ça peut être mal interprété, et puis être déformé, ampli, comme on dit, hein, amplifié, déformé, voilà. C'est triste d'en arriver là. Ouais, je sais, hein, je sais. C'est dommage. Vous savez pourquoi je vous dis ça? Parce qu'il y a quelques années, sur Zigzag, j'ai retrouvé le CD, là, il y a quelques jours. On faisait une émission avec l'équipe de Radio Zigzag de l'époque, donc c'était fin des années 90, c'était avant l'an 2000. On l'avait appelé les Diables. Ah, mais on était de véritables crevures à l'époque, hein. Oh, c'est, tout le monde y passait, hein. Oh là là! Mais en fait, vous nous écoutiez à l'époque, et vous adoriez, parce qu'on recevait pas mal de messages, comme quoi ça vous plaisait, et puis, mais on était à fond, quoi, hein. Voilà. Et justement, j'en parlais avec Roland, directeur de Zigzag. Je disais, tu crois que, alors, rediffuser l'émission Les Diables, ou en refaire une? Il me regarde, il me fait, mais mon pauvre, surtout plus maintenant. Il me dit, là, cette émission, ben, on peut plus la faire. C'est infaisable. Ah, c'est dommage. Et c'est dommage. C'est ce que je vous disais tout à l'heure, hein. Ben ouais. C'est dommage. De quoi? Vous mettre quelques extraits, mais même pas. Je pourrais pas. Mais c'est vrai que, voilà, c'était une autre époque, hein. Je sais pas, je suis très nostalgique ce matin. Ouais. Bon. L'actu? Les infos? Ben alors pareil, si vous ne voulez pas savoir le résultat du match d'hier soir, parce que peut-être vous comptez le regarder ce soir ou en rentrant du boulot, eh ben coupez la radio pendant une minute, voilà, et vous rallumez après. Allez, on y va.
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2: Bonjour à tous, à la une de l'actualité, l'équipe de France éliminée de la Coupe du Monde de football. Les Bleus ont perdu hier soir en demi-finale face à l'Espagne, 2-0. Les Français ont encaissé un pénalty de Mikel Oyarzabal avant un second but signé Pedro Porro. Écoutez la réaction de Ryan Cherki au micro de beIN Sport juste après la rencontre.
3: C'est très très dur parce que aujourd'hui, quand on voit le soutien des Français, quand on voit la ferveur qu'il y avait autour de nous, quand on voit que notre équipe de France, elle a rassemblé tellement de gens derrière le drapeau, ça fait mal au cœur. Je ne sais même pas quoi vous dire aujourd'hui, ils ont été meilleurs que nous dans tous les compartiments du jeu. Ils en voulaient plus que nous, je pense. C'est malheureux parce que aujourd'hui, je suis persuadé qu'on reste une meilleure équipe qu'elle. Mais cet après-midi, ils ont été meilleurs que nous.
2: Voilà, et le dernier match des Bleus sera donc celui de la troisième place ce samedi. On attend maintenant ce soir la rencontre entre l'Angleterre et l'Argentine à 21h. En Seine-et-Marne, les incendies de la forêt de Fontainebleau sont désormais fixés mais toujours pas éteints selon les dernières informations. Les pompiers ont réussi à contenir les flammes après avoir parcouru plus de 2000 hectares. Mais les opérations vont se poursuivre encore plusieurs jours. 4 personnes sont toujours en garde à vue, dont un pompier volontaire, soupçonné d'être à l'origine d'un départ de feu. La canicule perd de son intensité, la vigilance rouge est levée ce matin dans les 26 derniers départements concernés qui passeront en orange. Les températures vont commencer à baisser dans le nord et l'ouest, mais il fera encore jusqu'à 38 degrés dans le sud-est. Des orages sont également attendus dans plusieurs régions, notamment en Rhône-Alpes et en Bourgogne-Franche-Comté. 10 ans après l'attentat du 14 juillet à Nice, une cérémonie d'hommage s'est tenue hier, place Masséna, en mémoire des 86 victimes et des plus de 450 blessés de l'attaque sur la promenade des Anglais. Les noms des victimes ont été lus avant un passage de la patrouille de France et un discours d'Emmanuel Macron. Aux États-Unis, l'État de New York suspend la construction de nouveaux grands centres de données pendant un an, une première dans le pays. La gouverneure veut mieux encadrer ces infrastructures jugées très gourmandes en eau et en électricité. Cette décision intervient alors que l'explosion de l'intelligence artificielle entraîne une multiplication des data centers, critiqués pour leur empreinte environnementale. Et puis en cyclisme, Paul Sexas a terminé 3e de la 10e étape du Tour de France hier, remportée par Tadej Pogacar. Le coureur de l'équipe Décathlon CMA-CGM a résisté au meilleur sur une étape très difficile avant de décrocher son premier podium sur la grande boucle. Grâce à cette performance, le Français grimpe à la 5e place du classement général. Voilà pour l'essentiel de l'actualité. Bonne journée à tous.
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3: Allez, je vous donne la suite du programme, les amis. À partir de 8h, c'est l'Express, la rédaction. Donc, encore, si vous ne voulez pas le résultat du match d'hier soir, vous couperez la radio juste après le top 1 de 8h pendant une minute. Comme ça, vous ne l'aurez pas. Et vous pourrez le regarder en rentrant du boulot tout à l'heure, si c'est ce qui est prévu. Voilà. Donc, mais c'est important, je vous donne l'info quand même. Mais je ne vous dirai pas. Non, je dis rien. Non, je ne dis rien. Je ne vendrai même pas la mèche. Et puis, de par mon intonation de voix aujourd'hui, vous n'en savez rien. Ben, je fais exprès. Donc voilà, vous ne saurez pas. Bon, donc l'Express à 8h, l'histoire d'un jour, le monde du sport présenté par Guillaume. Voilà, mais c'est le sport passé, donc on n'en parlera pas dans cette chronique-là, hein, je vous le dis. Voilà, la météo locale juste après, tension, alors attention, la canicule, ça y est, c'est bon, on termine ce week-end. Mais elle va être bousculée par des orages. Et attention, ça pourrait être violent, les orages. Il y aurait de la grêle, tout ça. Bah oui, le contraste de masse d'air, la confrontation va être terrible. Donc attention aux orages, hein. Bon, et puis, mauvaise nouvelle, mais je vous en parle depuis hier. Notre partenaire météo entrevoit avec tous les modèles peut-être un quatrième épisode caniculaire à partir de fin juillet, début août. Bon, on vous tient au courant, bien évidemment, c'est encore loin. Mais bon, il me dit, écoute, je suis assez confiant. Hein. Oh, non, mais tu t'es trompé, là. Tu t'es trompé. Voilà, et il me regarde, il fait... Ouais, d'accord, ok. Ça peut tout dire. Donc, à surveiller. Puis, bien évidemment, on vous tient au courant ici. Hein. Ça, vous pouvez me faire confiance. Hein. Et voilà. Et puis, à 8h10, à peu près, vous retrouvez l'horoscope avec Thibaut. Voici donc notre coup de cœur du jour, les amis. Ah, j'avais envie de me faire un petit Mano Negra. Bah oui, en 1989, c'était l'un de leurs premiers succès. Ils sont arrivés, on a dit, oh, c'est qui ce la chanteur Manu Chao, hein, je vous rappelle, la Mano Negra. 1989, ça faisait King Kong Fight. Vous vous rappelez de ça? Allez, on se le met. Ceux qui connaissent, dégustez. Ceux qui ne connaissent pas. Découvrez ce qu'on écoutait, par exemple. En 1989, j'avais 18 ans à cette époque-là. Maintenant, c'est

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1: Aujourd'hui, nous allons parler littérature avec une autrice locale, Corinne Vignal. Alors, son livre, Anna comme personne, est sorti en juillet 2025. Bonjour Corinne Vignal.
2: Bonjour, bonjour tout le monde.
1: Alors, c'est votre premier roman. D'où viennent les premières graines de votre ouvrage ?
2: Je pense que c'est une envie d'écrire, hein, forcément. Donc, cette envie vient de mon enfance, de mes lectures, de mon imagination et puis surtout de mon côté artistique qui est en moi. Pour le cas d'Anna, au départ, j'ai juste rédigé une page sans plan précis, juste pour le plaisir de faire sortir des choses, d'inventer en fait.
1: D'accord.
2: Mais très vite, un personnage s'est imposé à moi avec une psychologie complexe et dense. Du coup, je me suis dit, pourquoi pas faire la suite.
1: En parlant de ce personnage, le personnage principal de ce livre, Anna, et vous dites qu'au début, c'est une mauvaise influence qui s'établit entre la mère et l'enfant. Et quand la vie joue des tours à la con, elle choisit la fuite comme sa salvatrice. Alors cette fuite, quelle est cette forme de fuite ? Quel chemin elles prennent ?
2: Effectivement, Anna, c'est le fruit d'un héritage empoisonné, en fait. La relation mère-enfant est toxique. Elle a besoin de fuir pour se retrouver, d'exister par rapport à la société et au monde. Donc au départ, c'est une fuite géographique, mais cette fuite salvatrice, c'est paradoxal, en fait. Elle cherche l'oxygène qui lui manque, mais elle ne sait pas respirer normalement.
1: D'accord. Vous-même, vous avez touché à d'autres formes artistiques, la sculpture, le théâtre, par exemple, mais vous avez choisi l'écriture comme la meilleure forme d'expression. Pourquoi cet choix ?
2: Ouais, je suis encore aujourd'hui sculptrice sur pierre, bois et bronze, mais c'est juste différent en termes d'expression. La sculpture m'impose la résistance du matériau utilisé, le théâtre, la présence des autres. Et la sculpture et le théâtre m'ont beaucoup appris, mais l'écriture, elle m'offre une liberté organique, prolongement direct de ma pensée, une matière qui ne se cache jamais et que je peux réinventer à l'infini.
1: En lisant votre livre, qu'est-ce que vous espérez que vos lecteurs découvrent dedans ?
2: Ce que j'espère, c'est que le lecteur ne soit pas un simple spectateur, mais qu'il devienne le compagnon d'Anna. J'aimerais qu'il ressente ses doutes, qu'il soit bousculé par ses choix, et même les plus sombres. Au-delà de l'intrigue, j'espère qu'ils découvriront une réflexion sur nos propres parts d'ombre. Un bon roman noir, pour moi, c'est celui qui nous fait poser des questions comme « Et moi, à sa place, qu'est-ce que j'aurais fait ?» ou « Jusqu'où je serais allé dans ces circonstances ?»
1: D'accord.
2: Si le lecteur referme le livre en étant un peu hanté par mes personnages et en ayant porté un regard différent sur la fragilité humaine, alors c'est que j'ai gagné mon pari.
1: Vous-même, alors, comment travaillez-vous ? Comment vous avez travaillé ce livre ? Et vous êtes en quel état quand vous écrivez ?
2: Oula ! J'ai besoin de silence et de m'isoler. C'est un moment où je dois me couper du monde pour mieux rentrer dans celui de mon personnage. Je préfère écrire le soir tard ou le matin.
1: Oui.
2: Quant à mon état, je dirais que je suis dans une immersion totale.
1: Oui.
2: Quand j'écris une scène intense, par exemple, je me dois de la ressentir pour la retranscrire. C'est un état assez paradoxal, je suis très calme devant mon clavier, mais en même temps, à l'intérieur, c'est une déferlante de mots.
1: D'accord. Donc vous ne vous forcez jamais d'écrire ?
2: Non.
1: Donc c'est la question qu'on pose à beaucoup d'auteurs.
2: En fait, pour Anna, c'est venu au fur et à mesure, je n'avais pas de plan.
1: Très bien.
2: J'ai tout défini au fur et à mesure.
1: Très bien, d'accord. Votre livre, il est disponible où ?
2: Il est disponible dans les librairies, si l'on pas en stock, ils peuvent se le procurer par commande. Et sur les plateformes comme Amazon, Babelio, la Fnac, sur
1: tous
2: le site web, vous tapez Anna comme personne, je pense que vous le trouverez facilement. Sinon sur mon site,
1: sur votre site,
2: www.corinnevignal.fr.
1: D'accord, ok, c'est clair. Alors le roman s'appelle Anna comme personne, il est sur l'édition nombre 7, c'est bien cela ?
2: Oui, édition nombre 7.
1: Édition nombre 7, NOMBRE. Et le chiffre 7. Merci beaucoup d'être venu présenter votre livre qui est passionnant. À très bientôt.
2: Merci beaucoup.
1: Vous êtes sur Radio Zigzag.
2: Au revoir.
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1: Il est 8h.
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2: Bonjour à tous. À la une de l'actualité, la fin du rêve pour les Bleus en football. L'équipe de France s'est inclinée hier soir face à l'Espagne 2-0 en demi-finale de la Coupe du Monde. Les coéquipiers de Kylian Mbappé ont encore un match à jouer dans ce mondial, celui pour la troisième place. Ça sera soit contre l'Angleterre ou l'Argentine, la seconde demi-finale qui a lieu ce soir à 21h. Fin de la vigilance rouge canicule sur la France. Les 26 derniers départements concernés repassent en vigilance orange ce matin. Les températures vont progressivement baissé avec des orages attendus en Auvergne-Rhône-Alpes et en Bourgogne-Franche-Comté. Les pompiers restent mobilisés dans la forêt de Fontainebleau. Les incendies sont désormais fixés mais pas encore éteints. Ils ont ravagé plus de 2000 hectares. Les opérations devraient se poursuivre plusieurs jours pour éviter toute reprise. 4 personnes sont toujours en garde à vue, dont un pompier volontaire. Il est soupçonné d'être à l'origine d'un départ de feu. Et en cyclisme sur le Tour de France, hier, le Français Paul Sexas a terminé 3e de la 10e étape, étape remportée par le maillot jaune Tadej Pogacar. Aujourd'hui, place à une étape de 161 km entre Vichy et Nevers, avec une arrivée réservée aux sprinteurs.
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4: Nous savons tous que les premiers exploits d'athlétisme ne datent pas d'hier. Plusieurs siècles nous séparent des lignes droites phénoménales du Usain Bolt, des premiers sauts en longueur avec haltères dans la Grèce antique. Tout de même, les mondiaux d'athlétisme ont pris leur temps pour sortir des starting blocks. Ce n'est qu'en 1983 que l'I2AF, la Fédération Internationale d'Athlétisme, organise les premières joutes planétaires de sprint, de fond, ainsi que des autres concours de saut et de lancer. Avant cette date, les Jeux Olympiques entérinaient, bien sûr, de manière officielle, les titres olympiques, mais plus officieusement, les sacres mondiaux de la discipline. Depuis tant d'années, le parent des sports, injustement sevré d'une véritable compétition qui lui est entièrement consacrée, va se rattraper en ces beaux jours d'été 83 dans le stade olympique d'Helsinki en Finlande. Là où plus de 1300 athlètes venus de 150 pays s'affrontent au sein d'une quarantaine d'épreuves. Et parmi eux, des noms qui éclatent au grand jour, chez les messieurs Sergueï Bobka, tous deux rouges vêtus, concourant sous la bannière soviétique, survole déjà le ciel scandinave, l'américain Edwin Moses franchit les et avec une telle facilité, tant et si bien qu'il semble les éviter. Et puis comment ne pas nommer Carl Lewis, tout juste 22 ans, mais déjà une classe sans égale ni rivale sur le 100 mètres, la longueur, ajoutez à cela le relais 4x100 mètres. Un triptyque dont il va prendre plaisir à collectionner les breloques durant toute sa carrière. Les représentants de la gente féminine ne sont pas en reste, que dire de la domination de l'ex-RDA à la République démocratique allemande, avec en tête de proue Marlies Gore et Marita Kaur. Leur performance impressionne et fascine, une tendance qui traverse l'ultime décennie de la sélection est-allemande en athlétisme. Néanmoins, cette omnipotence sur la piste ne pourra être épargnée par le spectre du dopage qui s'élève et les accusations qui se multiplient, jetant quelques années plus tard un trouble sur la légitimité des résultats de la RDA durant les premières éditions des championnats du monde. Justement, en marge de la forêt des foulées allemandes dites intouchables, une jeune sprinteuse jamaïcaine veut tirer son épingle du jeu. Elle se prénomme Merlène. Merlène Otte, deuxième de la toute première finale mondiale du 200 mètres, la caribéenne usera ses pointes jusqu'au championnat du monde d'Osaka au Japon en 2007. Celle qui sera triple championne du monde et 14 fois médaillée au total se verra donner le surnom de Golden Lady, mais paradoxalement elle ne sera jamais auréolée d'un sacre olympique. Dès lors, en 1983, la chrysalide de l'athlétisme semble se rompre définitivement lors de cette édition inaugurale des mondiaux en Finlande. Désormais, tous les projecteurs seront davantage braqués sur ces athlètes qui signeront d'innombrables exploits, parmi lesquels d'autres alimenteront la page des polémiques.
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1: Bon, les amis, la météo locale. Alors, je vous en parle depuis le début dans l'émission. Je vous dis que ça y est, la canicule, elle recule pour ce week-end. Ouais, c'est confirmé. Voilà, allez, c'est confirmé, ça va reculer. Mais la chaleur pourrait revenir dès la semaine prochaine. Alors, chaleur, j'ai pas dit canicule, hein, ça pourrait remonter la semaine prochaine, 36, 37. Et peut-être un nouvel épisode caniculaire, peut-être fin juillet, début août. On vous tient au courant, bien sûr. Bon, pour aujourd'hui, attention. Attention, aujourd'hui, mercredi 15, c'est beau ce matin. Et en fait, la confrontation de masse d'air va commencer à se faire. Et du coup, ça va clasher. Et ça va clasher avec des orages qui pourraient être grilligènes. Faut faire attention, les amis. Et puis une chaleur lourde, hein. On n'a vraiment pas envie de sortir. Température 23 ce matin au lever du jour. Dans l'après-midi, on va aller jusqu'à 38 degrés. Attention aux orages, j'insiste. Pour demain, jeudi 16, un risque d'orage quasiment toute la journée sur le Rovaltin. Température 37 degrés. Et puis pour vendredi 17, encore un risque d'orage. Température maximale 33 degrés. Voilà, c'est là où je vous disais que ça baisse. Et le week-end prochain, rapidement, samedi c'est mitigé avec du Mistral. Et dimanche, c'est beau avec des températures de l'ordre de 32 à 33 degrés. Donc voilà, ça baisse. On reste toujours en dessus des normales, mais ça serait quand même plus respirable. Mais attention aux orages, les amis, j'insiste bien.
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2: Et en ce mercredi 15 juillet, bonne fête au Donald. Les béliers, ne gaspillez pas vos économies sur un coup de tête. Taureau, les contacts avec l'être aimé seront placés sous le signe de l'harmonie et de la concorde. Les gémeaux, ne soyez pas si rigoureux avec vos collaborateurs. Cancer, célibataire, vous ne manquerez pas de soupirant. Les lions, l'ambiance sera détendue et la tendresse très présente. Les vierges, pas de mauvaise surprise en vue aujourd'hui. Balance, les astres provoqueront de soudaines opportunités professionnelles et vous aurez l'embarras du choix. Scorpion, votre situation amoureuse vous convient très bien pour l'instant. Les sagittaires, vous n'aurez pas forcément envie de faire un choix. Les capricornes, tout le monde n'a pas votre motivation, sachez-le. Les verseaux, côté matériel, la prudence est de mise. Enfin les poissons, le secteur professionnel sera plutôt calme. Bonne journée et à demain.
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1: Avant de retrouver la suite, les amis, je vous souhaite d'excellentes vacances. Si vous êtes là dans le coin, vous êtes touriste, vous arrivez dans le Rovaltin, vous découvrez ce secteur, voilà, entre le Massif Central, le Vercors, voilà. Alors, bien évidemment, je vous parlerai de Die demain, puisque là, je dois y aller aujourd'hui pour le boulot. Donc, je vais aller à Die, je vais voir un peu le massacre. Et demain, dans l'émission, je vous en parlerai, je vous donnerai mon ressenti, ce que j'ai vu, est-ce que j'ai pleuré ou pas, parce que ça risque, hein. C'est un coin où je vais depuis plus de 15 ans, régulièrement, et chaque fois que je vais là-bas, pour moi, je suis quasiment en vacances, hein. Pourtant, j'y vais pour le boulot, hein. Mais je suis quasiment en vacances parce que c'est un autre monde, quoi. Comme je dis, dès qu'on passe Saillant et qu'on arrive au niveau de Vercheny, ça y est, là, on arrive dans un autre monde, quoi. Donc, je vais voir. Là, après l'émission, je vais y aller. Je vous dirai donc demain ce que j'ai vu et quel est mon ressenti. Ouais, voilà. Bon, sinon, si vous êtes dans le coin, vous écoutez Zigzag, merci. Vous êtes probablement tombé sur nous au hasard. On est une petite radio locale, là, sur le Rovaltin, Romans, Valence, Tain, Tournon. 102 FM, c'est notre fréquence en Vallée du Rhône, et 102.4 FM dans le bassin romanais. Puis si vous rentrez chez vous, vous avez envie de garder cette ambiance Zigzag à votre domicile, vous savez très bien, vous le pouvez. www.radiozigzag.com, sur la page d'accueil de votre smartphone ou de votre tablette, vous mettez « Ajouter » sur l'écran d'accueil, comme ça, vous l'avez. Et de quoi ? Non, pas besoin de VPN, ça je vous le dis à chaque fois. Moi j'ai testé la semaine dernière, il y a 15 jours, j'étais sur Genève pendant 2 jours. Non, c'est sûrement pas pour ouvrir un compte en Suisse. Hein. Pas dans cette vie alors, hein. J'ai raté un épisode à mon avis, mais bon. Je peux vous dire qu'avec le réseau local, j'étais sur Swisscom, ça fonctionnait très bien. Et pourtant je n'ai pas de VPN dans mon téléphone, hein. Voilà, et ça fonctionnait très bien. Je suis sur iPhone, ça fonctionnait très bien. Et une amie très proche qui est sur Android, ils sont en ce moment en vacances avec son mari du côté de Séoul. Ouais, Séoul, de l'autre côté de la planète là-bas. Écoutez, ils m'ont envoyé une petite vidéo sur leur smartphone avec le réseau local. Ils écoutaient Radio Zigzag et ils n'ont pas de VPN non plus. Donc oui, vous nous écoutez dans le monde entier sans VPN, les amis. Ça, c'est important. Hein, voilà, oui. Bon, amis touristes, il y a plein de choses à faire. Voilà, si vous êtes en Vallée du Rhône, le château de Crussol, ça c'est obligatoire, ça il faut le faire. Après, le Vercors, qui est un petit peu défiguré en ce moment, suivant dans quelle zone vous allez. Bref, de quoi ? Le Mistral. Vous devenez méchant là d'un coup. Ouvrez la valise, foutez-le dedans et embarquez-le. Ça sera une bonne chose cette affaire-là. Bon, les amis, je sais. De toute façon, on est né ici. Enfin, moi, je suis né ici, donc je vis avec. Hein. Ouais, il est chiant. Ouais, je vous avoue. Allez, vous retrouvez le pronostic hippique Tom Kazak, le livre du jour Fredo Coster et l'origine des expressions françaises avec Thibaut. Voici tout de suite l'actualité. Donc, pareil. Depuis le début de l'émission, vous ne voulez pas savoir le résultat du match d'hier soir parce que vous allez le regarder en rentrant du boulot ce soir entre amis, tout ça. Vous l'avez enregistré, vous faites tout pour justement qu'on ne vous donne pas le résultat. Moi, je ne vous le donne pas et je ne vous le donnerai pas. Par contre, le flash de la rédac, ils vont le donner. Donc, coupez la radio pendant une minute et vous revenez après. Voilà, c'est quand même dingue qu'on vous dise coupez la radio, quoi. Oui, mais je vous le dis. Voilà, je ne vais pas gâcher votre plaisir, les amis. Ou pas ? Eh oui, non, je ne dis rien de plus.
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2: Bonjour à tous, à la une de l'actualité, la fin du rêve pour les Bleus en football. L'équipe de France s'est inclinée hier soir face à l'Espagne 2-0 en demi-finale de la Coupe du Monde. Les coéquipiers de Kylian Mbappé ont encore un match à jouer dans ce mondial, celui pour la troisième place. Ça sera soit contre l'Angleterre ou l'Argentine, la seconde demi-finale qui a lieu ce soir à 21h. Fin de la vigilance rouge canicule sur la France. Les 26 derniers départements concernés repassent en vigilance orange ce matin. Les températures vont progressivement baisser avec des orages attendus en Auvergne-Rhône-Alpes et en Bourgogne-Franche-Comté. Il fait encore chaud quand même aujourd'hui et c'est compliqué d'occuper les enfants pendant ces vacances. Certains parents vous donnent des astuces pour des activités à faire avec eux en intérieur au frais.
3: On fait les jeux de société, tout ce qui est peinture, pâte à modeler... Après, on essaye de faire des temps calmes aussi. Donc, une heure de sieste au moins. Film à la télé. Mais on les sort. Hein. On les sortir au moins 2-3 heures quoi, par jour. Obligatoire, surtout si on n'a que des garçons.
4: Tout ce qu'on faisait, nous, à l'ancienne. Hein, c'est très, très bien. Ça les occupe. Ils adorent toucher. Donc tout ce qui est manuel.
5: Nous on fait beaucoup de peinture sous plein de formes différentes. On peut utiliser sa congélation, on peut utiliser plein d'accessoires différents pour varier un peu les choses et essayer de développer un peu la créativité.
2: Des propos recueillis par Mylène Desbac. Les pompiers restent mobilisés dans la forêt de Fontainebleau. Les incendies sont désormais fixés mais pas encore éteints. Ils ont ravagé plus de 2000 hectares. Les opérations devraient se poursuivre plusieurs jours pour éviter toute reprise. 4 personnes sont toujours en garde à vue, dont un pompier volontaire. Il est soupçonné d'être à l'origine d'un départ de feu. Le projet de loi sur l'aide à mourir devrait être définitivement adopté aujourd'hui par l'Assemblée nationale. Mais avant son entrée en vigueur, le Premier ministre Sébastien Lecornu a annoncé qu'il va saisir le Conseil constitutionnel. Les sages devront notamment se prononcer sur les garanties prévues pour les patients et sur le respect des principes de dignité humaine. Les discussions entre Israël et le Liban se poursuivent à Rome. Israël s'est dit prêt à retirer ses troupes de 2 zones du sud du Liban, une étape clé vers l'application de l'accord cadre conclu fin juin en vue d'une paix durable. Les négociations doivent reprendre aujourd'hui sous médiation américaine. Et en cyclisme, Paul Sexas a terminé 3e hier sur la 10e étape du Tour de France. C'est le premier podium sur la grande boucle pour le Français. Il est 5e au classement général. 11e étape aujourd'hui entre Vichy et Nevers, 161 km au programme. Belle journée à tous.
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7: Bonjour, bonjour à tous. 14 concurrents âgés de 7 ans n'ayant pas gagné 111 000 euros. Rendez-vous dans le prix de Coquainvilliers à l'hippodrome de Lisieux à l'occasion du Quintet Plus de ce mercredi 15 juillet 2026. La distance à parcourir sera de 2675 mètres et le départ prévu vers 18h30. En tête de notre sélection, l'as Jaina Dessart, pieds nus, confirmée corde à droite et notamment sur le parcours qui nous intéresse, elle visera la victoire. Suivi du 7, Jade d'Érable, entraîné et drivé par David Thomin. Le 5, Jade, confié à Johan Le Bourgeois pour l'occasion. Le 9, Jour d'Érac, vient de prouver son retour en forme. Et enfin, le 11, Jurella de Palme, sage, sa place est dans la bonne combinaison. Elle complétera notre sélection. Une sélection que vous pouvez retrouver sur ma chaîne YouTube Tom Kazak, les pronostics hippiques avec mes dernières minutes. Donc, notre choix aujourd'hui, premier l'as, Jaina Dessart. Second, le 7, Jade d'Érable. Troisième, le 5, Jade. Quatrième, le 9, Jour d'Érac. Cinquième, le 11, Jurella de Palme. Le second choix, le 12, le 8 et le 14. Et à vous la fortune! 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
2: Avant de poursuivre avec mon ami Fredo Coster, les amis, vous êtes touriste, ouais, vous avez envie de visiter un petit peu le secteur, mais quoi faire, aller où, qu'est-ce qu'on fait, qu'est-ce qu'on va regarder, qu'est-ce qu'on va voir? Bah, vous savez quoi? Moi, j'ai quelques petites idées à vous donner. Alors, on va parler aujourd'hui de la Drôme, demain on parlera de l'Ardèche. En fait, il y a des sites à visiter si vous êtes dans le coin. Moi, bon, ou, bah, par exemple, un petit peu dans le Nord Drôme, vous avez Autrive, le palais idéal du facteur cheval. C'est un facteur qui, en faisant sa distribution, ramassait des cailloux et a fait quelque chose d'exceptionnel. Voilà, le palais idéal du facteur cheval à Autrive, dans la Drôme. Vous avez également la cité du chocolat, Valrhona. Ça, c'est du côté de Tain-l'Hermitage. Bah, évidemment, il paraît que le chocolat, c'est un très bon anti-stress. Je devrais en avoir à la maison. J'en ai à la maison. Ah, vous allez dans l'est de la Drôme, sud-est, vous avez la commune de Montbrun-les-Bains. Montbrun-les-Bains, c'est un village perché qui est complètement atypique à visiter. Bon, pas très loin, dans la vallée de la Drôme, vous avez la fameuse tour de Cré. Bah, il faut monter, hein. Bah, il faut monter. Mais bon, la tour de Cré, quoi, un ancien donjon. C'est à visiter, c'est extraordinaire. Il y a Montélimar avec le nougat. Bah évidemment, ça ne s'invente pas. C'est le nougat de Montélimar. Mais il n'y a pas que ça, hein, à Montélimar. Mais il y a surtout ça. C'est ça. Et puis on dit que Montélimar, c'est midi moins quart. Voilà, vous êtes aux portes du midi. Après, vous avez aussi les vignobles de la Drôme. On en parle assez régulièrement du côté de Crozes-Hermitage. Après, il y a également la maison de la Clairette sur la commune de Die. Die, en ce moment, on en parle... avec les gros incendies, bon, ça s'est bien calmé à première vue, hein. Mais bon, voilà, il y a possibilité. Il y a la Via Rhona aussi, la Via Rhona, qui relie le lac Léman à la Méditerranée. Là-bas, vous pouvez faire du vélo, vous pouvez faire à pied ou en roller, c'est réservé, quoi. Bon, sinon, à Valence, vous avez quoi? Par exemple, la vieille ville de Valence, elle est merveilleuse, il y a des coins particulièrement magnifiques. Le Pendentif, qui est un ancien tombeau de la famille Mistral. Vous avez également la Maison des Têtes. Voilà. Et puis le nouvel escalier là qu'ils ont fait, qui part de la rue, la place Mirabel Chambaud et qui remonte au niveau du musée. Alors je crois que la deuxième partie est pas encore ouverte, mais voilà, c'est à visiter. Il y a la forêt de Soux aussi. Soux, c'est une commune. Voilà, la forêt, elle est magnifique. Diolfi, c'est une ville d'art et d'histoire dans la Drôme. Le Poët-Laval, qui est un village fortifié, ça c'est dans le sud Drôme. Pierre Latte, la ferme aux crocodiles, on vous offre suffisamment des places durant toute l'année. Les bestioles. Vous avez aussi le parc naturel régional des Baronnies. Les Baronnies, c'est un coin merveilleux, c'est un coin magnifique. Le Vercors, les Grands Goulets, par exemple. Le Vercors, faites-vous une balade sur le plateau du Vercors. C'est un autre monde, c'est merveilleux. Il y a la gare d'Adémar aussi dans le sud Drôme. La gare d'Adémar, c'est un village avec des remparts et puis surtout ces jardins potagers disposés en terrasse. Et la vue panoramique sur la vallée du Rhône. Hein, oui, on y voit même la centrale du Tricastin. Oui, mais enfin bon, heureusement qu'elle est là aussi. Hein. On serait un peu embêté sinon. Voilà, et puis quand vous descendez dans le sud, les amis... Vous aurez les cigales, les grillons, et puis l'huile d'olive du sud Drôme. Quand vous allez dans le sud Drôme, voilà, vous remontez un petit peu de vin, avec modération, bien évidemment, mais également vous prenez de l'huile d'olive. L'huile d'olive, nom de Dieu, il n'y a rien de meilleur. Bon, puis si vous êtes par exemple du côté de Die, on en parlait tout à l'heure, il y a la ferme aux papillons. La ferme aux papillons, c'est pas mal. Voilà, je vous ai donné quelques petites idées, mais bien sûr une liste non exhaustive. Hein. Voilà, je pense par exemple au château de Grignan, Madame de Sévigné, bien évidemment, Romans-sur-Isère avec le musée de la chaussure et puis toutes les chaussures qui sont exposés au cœur de la ville. En fait, il y a tellement de choses à faire. Mais voilà, c'est quelques idées que je vous donne. Et puis demain, on fera pareil du côté ardéchois. Mais voilà, bref, dans le secteur du Rhône-Valtin. Mais il y a toujours quelque chose à faire. Il y a toujours entre lac, montagne. Bah, on est quand même bien. Hein. De quoi? Ah non, remettez-moi pas le Mistral au milieu. Oh là là. Oui, vous cassez tout. Hein. Et je rajouterai le château de Crussol. Voilà. Quand vous êtes à Valence... de l'autre côté du Rhône. Donc, vous changez de département, vous tombez dans le département de l'Ardèche, et vous avez ce fameux château en ruine que nous, on voit quotidiennement. On y accède. On y accède en voiture jusqu'en bas, et après, vous montez. Mais c'est un sentier, hein. Il n'y a aucun souci. Ça monte, hein. Tranquille. Et voilà, enfin, château de Crussol, vous êtes obligé, le château de Crussol, c'est, voilà, c'est une obligation quand vous passez dans le coin. Voilà, on en a d'autres, hein, on pourrait continuer. Ouais, ce qui veut dire quand même qu'on est dans une super belle région, quoi. Ah, quand même pas mal. Ah, moi je vous le dis.

0: La première reine d'Alessandra Selmi, c'est l'incroyable destin de la Sicile italienne. Nous sommes en juin 1868. Nina, 15 ans, entre au service de Marguerite, princesse de Piémont. La toute jeune femme de chambre comprend aussitôt qu'elle n'est qu'un pion dans un univers d'intrigue. Née pour servir, elle se promet cependant d'être une maîtresse de son destin, déterminée à gagner son indépendance. Un vieux majordome va l'y aider en lui apprenant à lire, ce qui changera à jamais son existence. Quelques mois auparavant, Marguerite a épousé à 16 ans le prince de Savoie, Humbert, fils du roi Victor Emmanuel II. Préparée à son rôle, elle refuse pourtant d'être réduite à la seule fonction qui lui soit dévolue, donner au trône un héritier. Par sa personnalité et sa volonté, elle gagne l'affection du peuple et devient une icône de son temps, la première reine d'Italie. Jusqu'à ce jour fatidique de juillet 1900, où quelques instants suffiront à bouleverser sa vie. Nina, Marguerite, deux femmes que tout oppose, pourtant unies par un désir d'émancipation et de liberté. Alessandra Selmi, l'autrice de La splendeur des Crespi, leur donne voix dans un roman flamboyant. La première reine d'Alessandra Selmi est parue chez Albin Michel.
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0: Quoi dit-on faire le poireau ? Lorsque quelqu'un attend longuement, on dit parfois familièrement qu'il fait le poireau, ou même qu'il poirote. L'allocution faire le poireau apparaît vers 1850. On la trouve par exemple sous la plume de Zola dans L'Assommoir en 1876. Elle dérive de l'expression plus ancienne, être planté là, qui évoque une personne debout, immobile, en train d'attendre plus ou moins en vain. Le choix du poireau pour la métaphore tient à ce qu'il s'agit d'un légume long et droit, et qui peut faire penser à une personne dressée et immobile, et peut-être aussi à une association avec l'expression « planter son poireau », qui en argot du 19e siècle signifie « faire l'amour ». Certains lexicologues font également remarquer que vers 1850, le mot « poireau » désignait en argot un surveillant de prison, planté, debout à son poste. Toujours est-il qu'on voit apparaître vers 1870 des locutions comme « piquer son poireau », « planter son poireau », puis « faire son poireau » qui, toutes signifient « attendre patiemment ». Et vers 1880, c'est le verbe poireauter qui apparaît à son tour.
1: Voilà les amis, on termine ce Zigzag Café de ce mercredi 15 juillet. Bon, de quoi ? Oui, mais vous êtes encore sur les feux d'artifice ? C'est bon, il n'y en a pas eu. Ça va ? Oh là là, mais oh, putain, c'est pas possible. Mais il n'y en a pas eu, oui, ben on est déçus peut-être, mais enfin, je veux dire, c'est pour la bonne cause. On en parle depuis plusieurs jours dans l'émission. Je vais vous dire, voilà, il n'y en a pas eu. À la place, on a regardé le match. Non ! Je ne dirai rien. Non, vous avez essayé de m'avoir que je vende la mèche. Je l'ai promis depuis hier à tous ceux qui n'ont pas pu regarder le match hier soir et qui l'ont enregistré ou qui le regardent ce soir en famille, entre amis ou en rentrant du boulot. Je ne dirai rien et je ne dirai toujours rien. Donc par contre, n'allumez pas la télé parce que ça en parle.
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3: Il est 9h.
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4: Bienvenue en ce 15 juillet, et aujourd'hui nous fêtons les Donald ainsi que les Bonaventure et les Vladimir avec un W. Quant aux événements marquants, un 15 juillet, en 1914, la loi de finances établissant l'impôt sur le revenu est votée. En 1957, Khrouchtchev annonce que l'URSS va rattraper le niveau de vie des États-Unis. En 1958, la mère de John Lennon est tuée par une voiture. En 1966, Percy Sledge obtient le seul disque d'or de sa carrière avec When a Man Loves a Woman qui aura été également son seul grand succès. Et enfin, en 1997, le couturier des stars, l'italien Gianni Versace, est tué de 2 balles dans la nuque devant sa luxueuse villa à Miami. Il avait présenté sa première collection en 1978 avant d'ouvrir une centaine de magasins exclusifs. À l'âge de 50 ans, il a signé des vêtements pour un grand nombre de stars, notamment les vedettes de la chanson, comme Madonna, Sting, John Travolta, Paul McCartney, Mick Jagger, Elton John ou encore George Michael. Excellente journée à vous.
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1: Aujourd'hui, direction Tournon-sur-Rhône est l'une des plus belles villes de la vallée du Rhône pour une promenade facile entre fleuves, patrimoine et panorama. Le point de départ le plus simple se situe sur les quais du Rhône au niveau du centre-ville et du pont Frédéric Mistral. Plusieurs parkings sont accessibles à proximité immédiate. La balade représente 2 à 4 km. Le parcours est plat, parfaitement adapté aux familles et aux enfants avec poussette. On commence la promenade sur les quais du Rhône, un espace agréable où vous pourrez marcher au bord du fleuve avec une vue constante sur les collines de l'Ermitage situées juste en face côté de Rome. Immanquable, bien sûr, le château-musée de Tournon, perché sur son rocher. Ce château médiéval domine la ville et raconte plusieurs siècles d'histoire entre pouvoir, défense et vie seigneuriale. Le parcours permet ensuite de longer les quais aménagés, de traverser les espaces verts et de profiter de vues ouvertes sur le Rhône, l'un des grands axes naturels de la région. Les enfants, eux, apprécieront particulièrement les bords du fleuve, les bateaux parfois visibles, les grands espaces ouverts et la présence du château qui donne une dimension conte médiévale à la balade. En été, les quais sont globalement exposés au soleil, mais certaines portions ombragées et les espaces proches des arbres permettent de faire des pauses agréables. Bonne balade et à très vite pour une nouvelle idée sortie.
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1: Et aujourd'hui, je vous emmène en direction de la cave de Thym, terre de Syrah, au pied du mythique vignoble de l'Ermitage. 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
1: 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Rendez-vous le mercredi 15 juillet à 19h pour le film Atos, offrant une expérience immersive et féerique. 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
1: Et aujourd'hui, direction les Baronnies, là où la Drôme commence à prendre ses accents plus secs, mais où l'eau, elle, trace des lignes encore fraîches. Le vallon du Roubion et de ses paysages qui ne se livrent pas immédiatement. On quitte les axes principaux, on s'enfonce dans un réseau de petites routes et peu à peu, le relief se resserre. Les collines deviennent plus proches, plus présentes. La lumière change aussi, plus franche sur les hauteurs, plus filtrée dès qu'on descend vers le fond de la vallée. Et puis, on entend l'eau. Le Roubion n'est pas une grande rivière spectaculaire. Ici, c'est un cours d'eau vivant, sinueux, qui alterne entre zones rapides surgalées et passages plus calmes où l'eau s'élargit légèrement. Ce qui marque dans ce vallon, c'est la manière dont la rivière structure le paysage. Les berges sont souvent bordées

0: arbres, créant des bandes d'ombre continues le long de l'eau, et ces zones ombragées deviennent immédiatement des couloirs de fraîcheur naturelle très recherchés en période estivale. Plus on avance dans le vallon, plus le contraste se fait sentir entre les pentes sèches des Barodies et le fond de la vallée plus humide. Le matin, la fraîcheur descend naturellement des hauteurs. En journée, la rivière joue son rôle de régulateur thermique, adoucissant l'air ambiant. Et en fin d'après-midi, le vallon semble respirer un mélange d'ombre, d'eau et de végétation qui rend la chaleur beaucoup plus supportable qu'elle ne l'est sur les plateaux voisins. Le vallon du Roubion, une ligne d'eau discrète qui suffit à rafraîchir tout un paysage.
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1: Et dans nos saveurs de Drôme Ardèche, partons dans les Cévennes ardéchoises, là où la cuisine n'a jamais été séparée du rythme de la ferme. Et on s'intéresse à une spécialité à la fois rustique, généreuse et profondément ancrée dans la tradition, la mâche. La mâche est de ces plats qui ne se racontent pas seulement comme une recette, mais comme une organisation entière du monde rural. Dans les hautes vallées cévenoles ardéchoises, les hivers étaient autrefois longs, les ressources précieuses, et rien ne devait être perdu lors des préparations de la ferme. La mâche naît de ce contexte. Elle appartient à la grande famille des préparations issues du cochon, ces moments essentiels de la vie paysanne où l'on transformait l'animal en réserve pour toute la saison froide. Mais la mâche a une particularité. Elle ne se contente pas de morceaux simples, elle est composée d'un mélange de viande et de morceaux plus variés, souvent enrichis de légumes comme le chou, les carottes ou d'autres éléments disponibles selon les villages et les saisons. Le tout est ensuite enveloppé traditionnellement dans un estomac de porc, ce qui lui donne sa forme caractéristique de grosse poche ou de boule compacte. Puis vient le temps de la cuisson, et c'est une cuisson, là encore, lente, très lente, parfois plusieurs heures, parfois dans un bouillon, parfois simplement mijoté, selon les traditions familiales, et c'est cette lenteur qui transforme l'ensemble, les saveurs se mélangent, les textures s'unifient, et le plat prend une cohérence presque unique. La mâche est alors tranchée, servie chaude ou froide selon les habitudes, souvent accompagnée de pommes de terre ou de pain de campagne, mais au-delà de sa préparation, elle raconte surtout une culture, celle des familles cévenoles, où la cuisine était collective, où les savoir-faire étaient transmis oralement, où chaque village, parfois chaque maison possédait sa propre version. Certains la font plus végétale, d'autres plus carnée, certains l'aiment très parfumée, d'autres plus simple, presque brute, mais toutes partagent la même origine. Une cuisine de nécessité devenue tradition. Aujourd'hui encore, la mâche est présente dans les fêtes locales, les repas de famille et les tables qui cherchent à renouer avec les saveurs anciennes de l'Ardèche, et elle garde ce caractère très particulier, celui d'un plat intense, sincère, profondément lié à la montagne et à la vie rurale.
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1: Aujourd'hui, dans notre chronique consacrée au village avec La Roche-Saint-Secret Béconne. Aux portes de la Provence, La Roche-Saint-Secret Béconne est là comme la plus au sud du pays de Dieulfi, Bourdeaux. Dotée d'un riche patrimoine architectural, l'église romane Saint-Étienne, la chapelle Notre-Dame de Béconne, la tour ou le donjon d'Alençon, le rocher des ors, le château d'Alençon ou ferme fortifiée, les ruines de Béconne, fief des seigneurs de Vesque, et l'ancienne centrale hydroélectrique. La vallée du Lèze possède un patrimoine très riche en vestiges. Dès la préhistoire, les hommes ont occupé ces lieux et nous ont laissé des traces tangibles de leur passage comme l'oppidum de l'âge de fer des ors. Des villas gallo-romaines, des châteaux et chapelles du Moyen-Âge et de la Renaissance. L'ère industrielle a aussi marqué ce coin de Drôme avec les productions d'énergie hydroélectrique, de soie et de chaux. Plus récemment, le massif de la Lance, GR9, a servi de refuge aux maquisards. Aujourd'hui, on y cultive la vigne, les abricotiers et le lavandin. Production de vin, de fruits, distillation du lavandin. Des ateliers de poterie se sont installés au village. Que peut-on faire à La Roche-Saint-Secret Béconne ? Eh bien, visitez Béconne, tout d'abord. Attention à bien écrire à la fin avec ces O-2-Z-E. Ne pas confondre avec la charcuterie. Béconne, le village et la chapelle sont absolument à voir. Mais aussi le château de La Roche, à voir de l'extérieur car il est privé, les chemins du maquis de la Lance ou encore la tour d'Alençon. Le château d'Alençon, privé également, sera tout de même ravir votre regard au lointain. À La Roche-Saint-Secret Béconne, il y a également deux randonnées. Au départ de La Roche, Saint-Secret Béconne, La Roche des Ors, qui suit une partie du GR9 et du GR de Pays et vous emmènera sur la montagne de Lance. Tour et des tours du Lèze qui longent les champs de lavande et une partie de la rivière du Lèze. On appelle ses habitants les Rochois. Ils sont 460 répartis harmonieusement sur 3300 hectares dans une altitude moyenne de 352 mètres.

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1: Et aujourd'hui, découvrons Du potager à la cuisine, paru aux éditions Terre Vivante, un coffret au tirage limité qui rassemble les deux ouvrages de Marie Chioca, Mon fabuleux jardin en permaculture et fabuleux légumes. Vous profiterez d'innombrables et précieux conseils pour jardiner bio, légumes, fruits, fleurs ou encore petit élevage et obtenir de magnifiques récoltes toute l'année. Près de 170 recettes vous inviteront à cuisiner sain au fil des saisons sans jamais se lasser. Ce coffret illustré par 800 magnifiques photos de l'autrice propose un art de vivre complet, jardinage, cuisine, mais aussi autonomie, transmission et éducation au goût. Et ce style de vie parlera à un large public en quête de simplicité, d'écologie et de bien-être. Un coffret cadeau, un carnet gourmand et beau, Marie Chioca régale les yeux et les papilles et éveille deux envies. D'abord jardiner, puis cuisiner dans cet ouvrage Du potager à la cuisine que vous pourrez retrouver sur le www.terrevivante.org.
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1: Il est 10h.
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2: 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Ouais, on va parler de la météo et on a pas mal de choses à vous dire, les amis. Bon, déjà, la fin de la canicule pour ce week-end. Déjà, ça, c'est noté et c'est acté. Mais avant d'y arriver, les amis, attention, la confrontation de masse d'air va être terrible. Vous savez que l'air chaud et l'air froid, ils peuvent pas s'encadrer. Mais quand il y a de l'air frais, on va dire, qui arrive sur de l'air bouillant, comme nous avons actuellement, on y va au clash, quoi. Hein. Et attention pour ce mercredi 15, les amis, c'est explosif. Ouais, des orages. Alors, vous le savez très bien, c'est pas de partout, c'est pas en permanence, c'est pas pour tout le monde. Mais si vous prenez un orage, attention, il pourrait être localement grêligène avec des diamètres de grêlons qui pourraient atteindre les 4 à 5 centimètres. Hein. Franchement, soyez très prudents. Donc, des orages dans l'après-midi de ce mercredi avec des températures maximales de l'ordre de 38 degrés. Une chaleur lourde, pénible. Des orages qu'on pourrait retrouver peut-être un petit peu moins violents, mais toujours présents pour ce jeudi 16, avec des maximales de 37 degrés. Et puis vendredi 17, toujours cette tendance, ce risque orageux, avec des maximales qui auront, ça y est, baissé de l'ordre de 33 degrés. Rapidement pour ce week-end, samedi 18, c'est mitigé, 32 degrés avec du Mistral. Et dimanche 19, c'est le retour du soleil, 40 km en Mistral, température 32 degrés. Voilà, alors, dernière petite information. Les températures pourraient remonter la semaine prochaine. Mais on attend encore 35, 36, voire 37 degrés. Ça ne devrait pas durer, ça sera un coup de chaud. Ça reste à confirmer, bien évidemment. Et ce qui reste toujours à confirmer, d'après notre partenaire météo qui travaille avec d'autres partenaires, bien évidemment, petit à petit, on commence à avoir une vision sur la fin du mois et il est possible, j'ai dit bien, il est possible, je n'alarme personne, mais j'informe, il est possible d'un éventuel quatrième épisode caniculaire fin juillet, début août. De toute façon, c'est ce qu'on vous dit à chaque fois, l'été est loin d'être terminé. Et bah écoutez, on surveille ça, bien évidemment. Vous pouvez compter sur nous, sur Radio Zigzag en FM et sur le www.radiozigzag.com, podcast et météo. Série actualisée plusieurs jours, tous les jours je veux dire, et plusieurs fois par jour s'il y a besoin. Mais l'été n'est pas terminé et on surveille peut-être un nouvel épisode caniculaire, donc fin juillet, début août. À voir. Et on vous tient au courant.
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2: Aujourd'hui, dans notre chronique sorties incontournables, partons dans la Drôme, au belvédère de la Porte d'Urle. Cette balade familiale sans difficulté offre un panorama exceptionnel et complet sur le sud du massif du Vercors et le Diois. Selon la saison, marmottes, chamois, crocus, jonquilles, orchidées raviront les yeux des randonneurs discrets. Une balade très facile de 1,2 km pour 30 minutes et un dénivelé de 40 mètres pour plonger dans l'alpage de Fond d'Urle. Grandiose, spectaculaire, sauvage. Un endroit comme nul autre, un lieu d'émotion où l'on rencontre la peur du vide, le face-à-face avec un chamois, la beauté d'une pierre posée, un lieu de liberté où l'on respire le vent, le parfum des fleurs. Un lieu de surprise où l'on découvre des tours d'un chemin, un cialet, une grotte, un tapis de jonquilles ou une marmotte. Un lieu dont il faut bien sûr prendre soin. Plus d'infos sur cette sympathique balade à circuitcirkwi.com, belvédère de la Porte d'Urle.
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1: La crique ardéchoise. Pour réaliser une bonne crique, pas de chichi, pas de tralala. Plus simple elle est, meilleure elle sera. Ingrédients pour 2 personnes. 4 belles pommes de terre de montagne à chair jaune. Un blanc d'œuf. 2 bonnes pincées de sel. Une pincée de poivre. Une gousse d'ail. Huile d'olive. Huile de tournesol. Persil. Préparation. Râpez les pommes de terre dans un plat creux. Ajoutez le blanc d'œuf non monté, le sel, le poivre et l'ail coupé finement. Bien mélanger le tout à la fourchette. Faire chauffer une grande poêle avec 3 cuillères à soupe d'olive et 2 cuillères à soupe d'huile de tournesol. Quand le mélange est bien chaud, y éparpillez les pommes de terre afin de former une fine galette. Laissez bien dorer, puis faire sauter comme une crêpe, couvrir, laissez cuire 10 à 12 minutes en la faisant sauter de temps en temps. Évacuez à l'aide d'un couvercle toute l'huile, elle servira pour les autres criques. Laissez rôtir 1 minute et servir dans un plat chaud, saupoudré d'un peu de persil. Attention, notez bien que le blanc d'œuf donne le croustillant à la crique, contrairement à la crème ou au jaune d'œuf que rajoutent certains.
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fureter dans ma collection de vinyles pour y piocher un album culte. Un album culte, ça peut être un disque passé inaperçu malgré des qualités indéniables et dont le nom traverse les époques, partagé comme un saint graal par une communauté de happy few. Mais ça peut être aussi un disque emblématique d'une époque révolue ou d'un style devenu désuet, mais qui sonne comme une Madeleine de Proust pour ceux qui ont eu la joie de le découvrir à sa sortie. Aujourd'hui, une improbable rencontre entre un groupe pop synthétique de Liverpool et un musicien américain qu'on croyait rangé au musée.

C'est par ce petit gimmick siffloté que démarre Highest High, le premier titre de From the Imperfection, le troisième album du groupe China Crisis, sorti en 1985 et qui figure en bonne place dans ma discothèque idéale des années 80. Un modèle de ce que la presse britonne, friande de classification, appellera la sophistipop, un mélange de mélodies accrocheuses insérées dans des chansons ne dédaignant pas le recours aux harmonies subtiles du jazz et aux acrobaties rythmiques inventives. Des touches de sophistication posées discrètement sur le canevas d'une toile musicale ayant toutes les apparences de pop-song innocente. Bref, un équilibre parfait, fruit d'une collaboration entre China Crisis et Walter Baker, le guitariste de Steely Dan qui produira l'album.

Strength of Character est un deuxième extrait de notre joyau du mois, Flaunt the Imperfection, le troisième disque de China Crisis, paru en 1985. Une pulse reggae rehaussée d'interventions de piano et de saxo jazzy, influence directe du producteur du disque Walter Baker. En 1985, pourtant, Walter Baker fait figure de dinosaure dans le paysage musical. Son groupe Steely Dan, symbole de la pop californienne sophistiquée des 70s, est séparé depuis 5 ans. Balayé par la vague punk et new wave, ce groupe réputé pour passer des années en studio afin de peaufiner chaque son de guitare ou chaque break de batterie, et affublé du titre de groupe le plus laid du monde, semble parfaitement anachronique. La pop des années 80 prône un retour à la simplicité et à la spontanéité, mais également mise sur le look flamboyant de ses stars pour attirer les faveurs de son jeune public. C'est dans cette veine électropop, dite nouveau romantique, que s'inscrit China Crisis. Tout oppose donc sur le papier ses musiciens, et pourtant le temps de cet album, l'alchimie va fonctionner. Les Liverpooliens vont s'approprier les subtils accords de jazz du rat de studio new-yorkais, des inflexions qui vont sublimer leurs chansons. Malheureusement, ce miracle ne durera que le temps d'un album. Baker retournera à sa retraite, à ses obsessions et à ses addictions. China Crisis produira encore quelques disques sympas, mais n'ayant pas la lumière qu'on retrouve par exemple dans le titre Black Man Ray.

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1: Il est 11h.
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3: Bonjour et bienvenue dans le Grenier d'Anto. Allez-y, prenez place, asseyez-vous. Il y a un petit peu de place par terre là. Au milieu des vinyles, au milieu des disques que je vais vous proposer pendant une heure. Parce que pendant une heure, oui, on va repartir un petit peu dans nos souvenirs. Il y aura bien sûr des chansons un petit peu plus modernes. Hein. Vous me connaissez maintenant parce que dans le grenier, l'avantage, c'est qu'il y a un petit peu de tout. Hein, même des disques plus modernes. Mais là, pour ce début d'émission, j'ai envie de rendre hommage à quelqu'un que l'on oublie un petit peu dans les médias. On l'entend plus du tout, il nous a quittés en 1986, c'était le 13 novembre 1986, bah, mercredi dernier. Ça a fait combien, si je compte bien, ça fait quoi, 38 ans ? 38 ans qu'il nous a quittés. Il a été remarqué en 1971 au Don Camillo, ce fameux cabaret parisien où beaucoup d'artistes ont été repérés. Il a été repéré par Paul Leder, qui l'a emmené faire pas mal de choses, dont la première partie du spectacle de Claude François à la tournée 72. Et puis après, ça a été le succès pour cet imitateur. Il a beaucoup travaillé avec Bernard Mabille, qui lui écrivait ses textes notamment. Et puis, à un moment donné, Paul Lederman se sépare un petit peu de lui, parce qu'il y a une mini-concurrence entre lui et Coluche, et ça finira par un mariage que l'on connaît. Il s'appelle Thierry Leluron, on n'en parle plus trop dans les médias et j'avais envie justement d'en parler avec vous aujourd'hui dans ce Grenier d'Anto et de réécouter quelques imitations de Thierry Leluron. Claude François va y passer, Dalida aussi, Johnny Hallyday tout à l'heure, et puis là on commence avec Gilbert Bécaud et les enchères électorales. Alors ce qui est sympa avec la politique, c'est que ça change pas trop par rapport aux années. Là tu vois, on est dans les années 70, tu vas voir ce qu'il dit, ça ressemble un petit peu à ce qu'on a encore aujourd'hui. Allez, c'est parti pendant une heure, c'est le Grenier d'Anto, merci d'être là.
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5: Il est temps d'accueillir les hommes politiques pour mettre aux enchères un siège de député, puisque finalement une élection législative, c'est ça, c'est une vente aux enchères d'un siège de député. J'ai demandé aux spécialistes de la question de venir ce soir, monsieur Gilbert Bécaud, aidé, comme vous le savez, de monsieur Pointu. Monsieur Pointu étant reparti au Canada, j'ai fait appel à Genovès, alias monsieur Obtus, pour remplacer celui-ci au violon levé. Gilbert Bécaud.

0: Tu obtus, s'il vous plaît.
1: Premier tour. Un siège de député.
0: C'est beau, ça. Ça mérite un effort. C'est bon pour le confort. C'est d'un certain rapport. De janvier à décembre, un fauteuil à la chambre, ça vaut de l'or.
1: Un siège de député.
0: Oui.
1: Mise à prix.
0: Cinq voix, six voix pour le PS, six voix le CDS, le voteur généreux. Tant mieux, 7 voix, allez, 7 voix.

0: comme la musique, on la connaît. Salut, monsieur Obtus. Salut.
1: Gilbert Bécaud, à l'instant, bah non, c'était Thierry Leluron. Bah, il l'imite bien, quand même. Évidemment, Thierry Leluron qui imite Gilbert Bécaud pour cette vente aux enchères un petit peu particulière, celle d'un fauteuil de député. Voilà, j'ai envie, pour ce début d'émission, de rendre hommage à Thierry Leluron, qui, pour moi, est le précurseur des imitateurs à la télé, à la radio. Quand on entend des Nicolas Canteloup, des Laurent Gérard, et bah, avant ces gens-là, il y avait Thierry Leluron, et qui faisait ça très très bien, et je pense aussi que les inspirations de Nicolas Canteloup ou de Laurent Gérard viennent de Thierry Leluron. Thierry Leluron a 21 ans quand il quitte son premier appartement de la rue Saint-Jacques pour s'installer boulevard Saint-Germain pour se rapprocher un petit peu des lieux qu'il aime fréquenter parce qu'il sort beaucoup la nuit. Et en 1975, alors vous vous souvenez, sa carrière commence un peu voilà, en 71, il fait Bobino en 72 et il fait la tournée d'été avec Clo-Clo en 72 également. Et en 75, il a une très très mauvaise critique de son spectacle au Don Camillo. Et c'est le chroniqueur Bernard Mabille qui lui fait comprendre que son humour a mal vieilli. À ce moment-là, il se sépare de Paul Lederman, qui est aussi l'impresario de Coluche, et il prend en producteur Hervé Hubert. Il se remet en cause, il demande à Desproges de lui écrire des sketchs, et en 79, il demande à Bernard Mabille lui-même, donc le mec qui l'avait critiqué pour dire que son humour avait mal vieilli, lui a dit bah, tu sais quoi, t'as qu'à m'écrire des sketchs maintenant. Et il s'inspire à ce moment-là d'un comique américain qui est en plein essor, qui s'appelle Lenny Bruce, qu'il découvre grâce au film Lenny de Bob Fosse, qui sort en 1974 et qui retrace la vie de ce comique américain. Et c'est à ce moment-là qu'il se dit « Il faut que j'apporte en France un humour beaucoup plus corrosif sur la classe politique. » Et c'est à ce moment-là que naît réellement Thierry Leluron et ce qu'on lui connaît et ce qu'il en découle aujourd'hui. Puisque avant ce moment-là, en France, on n'allait pas trop embêter la classe politique, on n'était pas trop corrosif justement avec la classe politique, on était plutôt gentil, et à partir de là, tout change. Leluron teste chaque soir des portraits plutôt féroces sur les hommes politiques, il teste ça sur une bande d'amis, la bande de Leluron, comme on l'appelle, Jacques Collard, Jacques Pessis, Pierre Guillermeau, François Diwot, Luc Fornol, et bien sûr Bernard Mabille. Il fait ça dans plusieurs restaurants, le Chamarais, l'Alcazar ou encore chez Castel. Et ses portraits, ses imitations et ses sketchs sont peaufinés dans ces endroits-là, ce qui donne naissance à des spectacles assez extraordinaires que l'on retrouve encore aujourd'hui, notamment le spectacle du Théâtre Marigny qui est disponible, je crois, en DVD. Il fait l'Olympia, Bobino, enfin voilà, il connaît la carrière qu'on lui sait. Et à côté de ça, il fait beaucoup de télé, beaucoup de radio, il joue notamment dans des pièces de théâtre. Et bien sûr, il apparaît dans les numéros 1 des Carpentiers. Il y en a un autre aussi qui apparaît dans les numéros 1 des Carpentiers, c'est Claude François. Et Claude François, il en a pris pour son grade avec Thierry Leluron. Pourtant, c'est bien Claude François hein, qui lui met un petit peu le pied à l'étrier en 72, je l'ai dit, parce qu'il l'emmène en tournée d'été avec lui. D'ailleurs, Claude François est un petit peu jaloux du succès de Leluron. Bon, de quoi Claude François n'était pas jaloux à cette époque-là. Et Leluron s'est un petit peu moqué de Claude François parce que dans les années 70, Claude François a eu des petits problèmes avec le fisc. Il avait oublié de déclarer deux, trois choses. Il y a eu un procès, enfin, il y a eu des choses comme ça. Ça a été assez médiatisé parce que forcément, c'était la vedette de l'époque. Et Leluron en a fait une chanson qui s'appelle « Le lundi, j'ai de l'oseille ». Et ouais, voici Thierry Leluron dans le grenier d'Anto. Et juste derrière, on reparlera un petit peu de politique, mais cette fois-ci, c'est Dalida qui en parlera. Enfin, Dalida sous... c'est Thierry Leluron qui prendra les traits de Dalida, bien sûr. Hommage à Thierry Leluron dans le grenier d'Anto.
2: Voici maintenant celui qui a de nombreux ennuis, souvent techniques. Par exemple, moi, j'ai réduit les frais, je n'ai pas de Claudette, je n'ai que des Clodo, mais je n'ai pas d'ennuis fiscaux. Claude François! Je regarde ma montre, il est déjà 8 heures. Je commence mes comptes lentement. À le début de la semaine, et c'est bientôt l'heure.

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1: Comment ?
2: Elle vient d'arriver.
1: Mais elle est là depuis quand ?
2: Depuis hier.
1: Bon, ben elle doit être prête maintenant. C'est une grande dame de la chanson, Dalida. Dalida qui a quitté un certain Gigi Lamoroso, dont tout le monde se souvient, au profit d'un dénommé Chichi Valentino, qui ressemblerait fort à Jacques Chirac, que ça ne m'étonnerait pas. Dalida.
3: 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C'est un grand garçon aux allures de dandy. Son complet bien coupé impose à la télé.

Jacques Chirac. Mais tout le monde l'appelle Chichi Valentino. Toutes les électrices sont dingues de lui. La femme du boulanger fâchée avec Raymond pour une histoire de croissant. La femme du notaire qui votait pour Servan Schreiber et ne l'avait jamais trompé auparavant. Même la femme du général Bijard qui l'aurait pourtant pu sauter sans parachute. Toutes, je vous dis, même moi qui pourtant aime bien Mitterrand depuis longtemps. Arrête! Chichi? Tu pleures, Chichi? Qu'est-ce qu'il y a qui va pas? Carter, il n'a pas voulu te voir, et alors qu'est-ce qu'il comprend cet Américain à part le rock, le twist et les cacahuètes? Tu croyais qu'on allait t'appeler comme ça Chichi l'Americano à Hollywood, peut-être? Imbécile, va. Tu peux pas t'en aller comme ça, ici tu es chez toi, tu es le roi, Chichi. Tu es Jacques Raymond, Valérie Chirac, et tu es corésien. Tu les entends, ces militants, ils ont dû te reconnaître.

0: Hommage à Thierry Leluron aujourd'hui.
1: Dans le grenier d'Anto. Et c'est pas fini.
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2: Si jamais Jacques Dutronc croisait Georges Marchais dans la rue, j'ai peur que ça aille très mal pour lui, Jacques Dutronc.

0: Thierry Leluron à l'instant qui nous parle de Georges Marchais. Ah bah oui, c'était l'époque, hein, les années 70-80, époque de Thierry Leluron et qui imite à la perfection Jacques Dutronc. J'ai envie de rendre hommage à Thierry Leluron. On n'en parle pas assez à la radio et je me suis dit qu'aujourd'hui j'avais envie de réécouter Leluron. C'est ça aussi le grenier d'Anto. Je suis sûr que si vous montez dans votre grenier que vous avez encore des disques vinyles, il a fait un tel carton, Leluron, qui a probablement un 33 tours des imitations de Thierry Leluron, qui doit traîner quelque part. Eh bien, moi, c'est ça qui va donner envie de réécouter Leluron, parce que, ouais, ce 33 tours, je l'ai, les meilleures imitations de Thierry Leluron. Et je me souviens de beaucoup de choses que j'écoutais, et puis notamment ce spectacle au Théâtre Marigny de Thierry Leluron. On aura Johnny Hallyday tout à l'heure, on aura Gilbert Bécaud aussi, qui va revenir, mais avant ça, c'est Serge Lama. Avec, là on était sur Georges Marchais, là on va partir sur Jean-Marie Le Pen. Il le dit au début du titre, ce titre lui a valu un procès. Ça s'appelle Le Pen, attention, danger. C'est Thierry Leluron dans cette émission du Grenier d'Anto. Évidemment, quand on écoute du Thierry Leluron, eh bien forcément que ça parle de politique, sinon c'est pas Leluron.
1: Voici une imitation de Serge Lama qui me vaut un procès avec monsieur Jean-Marie Le Pen. Ça s'appelle Souvenir, attention, danger. Serge Lama.
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1: Il y a une chanson de Gilbert Bécaud et Louis Amade qui n'est pas encore devenue un hymne national. Ça viendra peut-être avec vous ce soir si vous la reprenez avec Gilbert Bécaud.
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0: Et cette chanson a valu des sueurs froides à Michel Drucker en direct à la télévision. Je crois que c'était au lendemain de l'élection de François Mitterrand à l'Élysée, où Thierry Leluron était invité dans l'émission Champs-Élysées, si je dis pas de bêtises, de Michel Drucker. Et pendant les répétitions, il y avait cette chanson-là, mais sauf qu'il a pas du tout dit les paroles. Il a fait du yaourt, il a fait du moi. Et en direct, il chante ses paroles, l'emmerdant, c'est la rose. Et effectivement, c'est mal passé. Et c'est ça qu'on aime chez Thierry Leluron, c'est cette plume, c'est cette façon de faire et ce côté un petit peu d'aller sur des terrains glissants, des pentes glissantes pour aller chatouiller du doigt et appuyer peut-être là où ça fait mal aussi. Et là, il y a eu tout hein, dans cet hommage de Thierry Leluron. J'ai voulu faire extrême gauche, gauche droite, extrême droite. Comme ça, au moins, tout le monde a été rhabillé pour l'hiver. Et puis, on va terminer cette partie politique. Avant de retrouver une imitation de Johnny par Thierry Leluron, on termine cette partie politique par une petite chanson. Ça dure une minute, même pas. Son imitation, je pense, préférée. En tout cas, celle qui l'a fait connaître, celle de Jacques Chaban Delmas, qui chante sur une chanson de Gaston Ouvrard, Je ne suis pas bien portant, le ministère patraque. Et là, c'est pareil, tout le monde en reprend un petit peu pour son grade. Voici Thierry Leluron dans le grenier d'Anto.
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cette chanson. Normalement, le titre original, c'est « Je veux te garder dans ma vie ». Là, ça se transforme en « Je veux me gaver de Sylvie ». Et du coup, petit clin d'œil aussi à l'actualité, puisque Sylvie Vartan fête ses adieux. On en reparle juste derrière. Allez, voici Thierry Leluron et « Je veux me gaver de Sylvie », imitation de Johnny Hallyday.

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2: Hommage à Thierry Leluron dans le grenier d'Anto. Thierry Leluron nous a quittés, c'était un 13 novembre 1986. Et j'avais envie de lui rendre hommage parce qu'on n'en parle pas trop de Thierry Leluron. Et je crois même que c'est bien la première fois que je lui rends hommage à la radio. Et ça me fait plaisir parce que c'est un super imitateur et je l'ai toujours aimé, Thierry Leluron. Qu'on entendra peut-être dans une de ses chansons, il avait repris une chanson d'Aznavour qui s'appelle « Nous nous reverrons un jour ou l'autre ». Il le fait avec sa vraie voix pour le coup. Et c'est très joli, alors peut-être que pour la fin d'émission je vous proposerai ça. En attendant, on vient d'évoquer Sylvie Vartan à travers les traits de Johnny Hallyday. Eh bien on va l'écouter en live au Palais des Sports. Sylvie Vartan, c'était en 1981. Elle fête ses adieux en ce moment, Sylvie Vartan. On va réécouter nous la Maritza puisque c'est une superbe chanson. Et en live, ça rend encore mieux. Merci d'être avec nous, cette émission s'appelle Le Grenier d'Anto.
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Tout est passé trop vite comme dans un rêve. C'est ce que déclarait Sylvie Vartan il y a quelque temps lorsqu'elle a lancé sa tournée d'adieu. Et il reste encore 3 dates pour cette tournée d'adieu. Au Palais des Congrès de Paris pour Je tire ma révérence. Ça sera les 24, 25 et 26 janvier 2025. Sylvie Vartan que nous venons d'entendre en 1981. En live, bien sûr, au Palais des Sports avec une de ses plus célèbres chansons qui est la Maritza. Sylvie Vartan que l'on avait évoquée dans la chanson de Thierry Leluron, Je veux me gaver de Sylvie, où Thierry Leluron reprenait Johnny Hallyday. Johnny Hallyday qu'on écoutera tout à l'heure en fin d'émission, puisque Johnny Hallyday a fait de nombreuses reprises dans sa carrière, et une de ces reprises, c'est un artiste aussi que Thierry Leluron a imité tout à l'heure. On continue dans les années 70-80, aujourd'hui l'émission elle est dans cette veine-là, puisque en début d'émission j'ai rendu hommage à Thierry Leluron, et bien on va écouter ceux un petit peu qu'il a imité, qu'il a égratiné dans ce début d'émission. On va retrouver Serge Lama, Dalida, et puis là c'est Claude François qui revient en duo, s'il vous plaît, avec Martine Clémenceau, une chanson qui s'appelle « Quelquefois, vous êtes dans le grenier d'Antoine ».

Une émission plutôt axée sur les années 70-80 aujourd'hui avec Je t'aime à la folie et Serge Lama. Elle est magnifique, cette chanson, elle est extraordinaire. Merci d'être avec nous dans le grenier d'Anto. C'est ce que j'aime dans ce grenier, c'est pouvoir vous diffuser ce genre de titre. Et celui qui arrive, N'est qu'amour. C'est une reprise que nous a faite Dalida, mais quelle reprise! Le titre, c'est Ti amo. C'était la phase B, si je dis pas de bêtises, de Salma et Salama. Et j'adorais ce titre-là.

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0: Et c'est un réel bonheur de vous ouvrir les portes de ce grenier d'Anto qui vont malheureusement bientôt se refermer, mais ne vous inquiétez pas, elles se réouvrent chaque semaine aux mêmes horaires sur cette même radio. Donc vous serez bien sûr les bienvenus de nouveau la semaine prochaine dans ce grenier d'Anto. C'est pas tout à fait fini, il reste un petit quart d'heure à l'émission. Et dans ce petit quart d'heure, j'ai envie d'essayer de vous faire deviner le titre qui arrive. C'est un tube de chez Tube. Vous le savez, tout à l'heure, on a rendu hommage à Thierry Leluron. Je vous ai dit qu'il y a un titre de Johnny qui allait arriver. Et il y a eu quelques imitations faites par Thierry Leluron. Et par deux fois, il y a un auteur qui est revenu dans ces imitations, un chanteur qu'on connaît bien. Ce chanteur, il a fait un tube extraordinaire en 1961. Cette même année, il est sur le vol Paris-Nice et il rencontre l'actrice Helga Andersen qui se rend chez son fiancé. Et le lendemain, ils rentrent ensemble par le même vol, mais sur ce vol, elle est complètement décomposée. Son histoire d'amour s'est finie dans la nuit. Gilbert Bécaud lui propose de prendre un petit déjeuner chez lui, hein, comme ça, dans sa cabane en bois du Chesnay. Et alors qu'elle est appuyée au piano, en murmurant « Et maintenant, qu'est-ce que je vais faire ?» Bécaud appelle Pierre Delanoë et lui dit « J'ai un début pour une chanson ». La chanson s'est écrite en une journée et a fait le tube que l'on connaît. Nous sommes en 1961, Gilbert Bécaud sort « Et maintenant ». Et quelques années plus tard, un certain Johnny Hallyday la reprendra en live dans un de ses shows et la chantera même en studio. Voici « Et maintenant » par Johnny Hallyday, puis par Gilbert Bécaud, forcément, la reprise, puis l'original. C'est le grenier d'Anto.

Gilbert Bécaud, et maintenant en 1961, quelle chanson, quel titre, quelle énergie extraordinaire. J'espère que vous avez aimé l'émission du jour qui était clairement dans les années 70, un chouï 80 mais pas tant que ça, mais clairement dans les années 70, et puis cet hommage à Thierry Leluron que je vous ai proposé en début d'émission. Moi, je vous retrouve bien sûr ici même, aux mêmes horaires, la semaine prochaine, ça c'est certain, pour un autre Grenier d'Anto, ou bien si vous le voulez, on va aller se plonger comme ça dans les souvenirs. Je vous propose maintenant de redescendre en dessous au salon tranquillement. On se quitte avec Thierry Leluron et nous nous reverrons un jour ou l'autre. C'est une très jolie chanson avec la vraie voix de Thierry Leluron. Chanson d'Aznavour à la base, celle-ci. Allez, salut, à la semaine prochaine, portez-vous bien. Ciao.

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2: Il est midi.
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3: Bonjour à tous, à la une de l'actualité, les pompiers restent mobilisés dans la forêt de Fontainebleau où les incendies sont contenus mais toujours pas éteints. Trois reprises de feu ont été constatées ce matin dans le secteur du Grand Parquet. Environ 800 sapeurs-pompiers poursuivent les opérations avec l'appui de moyens aériens alors que les flammes ont parcouru plus de 2000 hectares. Les secours prévoient de rester sur place encore plusieurs jours. 6 personnes au total ont été interpellées dans l'enquête sur les départs de feu. Jérôme Barella, principal suspect dans l'affaire Liana, va être entendu cet après-midi par le juge d'instruction en vue d'une probable mise en examen pour viol et meurtre sur la collégienne de 11 ans. Pour l'instant, il est déjà mis en examen pour enlèvement et séquestration et placé en détention provisoire. L'autopsie a confirmé que Liana a été violée, que son ADN a lui a été retrouvé sur elle et que la fillette présentait des traces de ligotage et des hématomes. Concernant l'affaire Grégory, cette fois-ci, la cour d'appel de Dijon a déclaré prescrit les faits reprochés à Jacqueline Jacob, la grande-tante du petit Grégory Villemain, mise en examen pour association de malfaiteurs. Cette décision met fin aux poursuites sur ce volet de l'affaire. Les investigations se poursuivent. L'Assemblée nationale doit se prononcer aujourd'hui sur le vote définitif du texte créant un droit à l'aide à mourir. Le dispositif encadre cette possibilité pour certains patients atteints d'une maladie grave et incurable sous des conditions strictes. Si la loi est adoptée, le Premier ministre Sébastien Lecornu saisira le Conseil constitutionnel pour vérifier plusieurs dispositions du texte, notamment celles concernant le délai de réflexion et la clause de conscience des soignants. Le livret A pourrait bientôt rapporter un peu plus. La Banque de France propose de relever son taux de rémunération de 1,5% à 1,7% à partir du 1er août. Julie Pierret.
4: Oui, c'est une hausse qui est attendue depuis plusieurs semaines. Elle s'explique par le retour de l'inflation, alimentée notamment par les conséquences économiques de la guerre au Moyen-Orient. Le ministre de l'Économie avait indiqué le mois dernier qu'une augmentation du taux était envisagée cet été. C'est bientôt fait apparemment. 57 millions de détenteurs d'un livret A sont concernés. Une augmentation qui reste toutefois bien loin des 3% accordés en 2023 lorsque l'inflation était beaucoup plus élevée. Depuis, le rendement du placement préféré des Français a régulièrement diminué jusqu'à atteindre 1,5% en février dernier. Une baisse qui a poussé de nombreux épargnants à retirer davantage d'argent qu'ils n'en disposaient.
3: Merci Julie, la décision finale est désormais entre les mains de Bercy qui doit confirmer ou non la proposition de la Banque de France. Et enfin, côté cinéma, Christopher Nolan dévoile aujourd'hui l'Odyssée, son 13e film, une fresque épique de plus de 3 heures qui raconte le retour mouvementé d'Ulysse après la guerre de Troie, incarné par Matt Damon. Fin de ce flash, excellent après-midi à tous.
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5: Vous attendez vos vacances toute l'année et une fois arrivé à destination, vous ne vous sentez finalement pas très bien. Si ce scénario vous est familier, vous souffrez peut-être de l'anxiété du vide. Ce terme, qui n'est pas un diagnostic officiel, désigne la difficulté à supporter l'inaction et l'espace libre avec beaucoup de temps et une absence de contraintes. Certains ressentent un sentiment de malaise, de tristesse, voire de déprime. Ils ont du mal à se détendre et peuvent vouloir remplir le programme de la semaine de façon compulsive. Les congés deviennent alors source d'angoisse plutôt que de repos. Alors plusieurs raisons peuvent expliquer cette anxiété. Déjà, les vacances créent une rupture de routine. On passe assez brutalement d'un agenda rempli, avec des repères stables, à un temps vide où il n'y a plus de cadre clair. Et pour certaines personnes, ne rien faire renvoie aussi à une forme d'angoisse existentielle. Ils ont l'impression de perdre du temps, d'être inutiles, de ne plus savoir qui ils sont quand les rôles professionnels ou sociaux sont mis entre parenthèses. Bon, pour calmer l'anxiété du vide, on peut déjà conserver une routine minimale avec des heures de réveil, de coucher et de repas fixes et un temps d'activité régulier tous les jours. On peut aussi structurer le vide avec quelques piliers quotidiens, que ce soit une balade, une baignade, de la lecture ou une sieste, plutôt que de prédéfinir un programme ultra rempli ou complètement laissé au hasard. Enfin, quand ce vécu revient chaque été ou qu'il s'accompagne d'un sentiment de vide persistant ou d'autres symptômes anxieux, il peut être pertinent d'en parler à un psychothérapeute.
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8: Bonjour, bonjour à tous. 14 concurrents âgés de 7 ans n'ayant pas gagné 111 000 euros. Rendez-vous dans le prix de Coquainvilliers à l'hippodrome de Lisieux à l'occasion du Quintet Plus de ce mercredi 15 juillet 2026. La distance à parcourir sera de 2675 mètres et le départ prévu vers 18h30. En tête de notre sélection, l'as Jaina Dessart, pieds nus, confirmée corde à droite et notamment sur le parcours qui nous intéresse, elle visera la victoire. Suivi du 7, Jade d'Érable, entraîné et drivé par David Thomin. Le 5, Jade, confié à Johan Le Bourgeois pour l'occasion. Le 9, Jour d'Érac, vient de prouver son retour en forme. Et enfin, le 11, Jurella de Palme, sage, sa place est dans la bonne combinaison. Elle complétera notre sélection. Une sélection que vous pouvez retrouver sur ma chaîne YouTube Tom Kazak, les pronostics hippiques avec mes dernières minutes. Donc notre choix aujourd'hui, premier l'as, Jaina Dessart. Second le 7, Jade d'Érable. Troisième le 5, Jade. Quatrième le 9, Jour d'Érac. Cinquième le 11, Jurella de Palme. Le second choix le 12, le 8 et le 14. Et à vous la fortune! 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
9: Votre météo locale sur le Rovaltin, Romans, Valence, Tintournon. 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Ouais, on va parler de la météo et on a pas mal de choses à vous dire, les amis. Bon, déjà, la fin de la canicule pour ce week-end. Déjà, ça, c'est noté et c'est acté. Mais avant d'y arriver, les amis, attention, la confrontation de masse d'air va être terrible. Vous savez que l'air chaud et l'air froid, ils peuvent pas s'encadrer. Mais quand il y a de l'air frais, on va dire, qui arrive sur de l'air bouillant comme nous avons actuellement, on y va au clash, quoi. Hein. Et attention pour ce mercredi 15, les amis, c'est explosif. Ouais, des orages. Alors, vous le savez très bien, c'est pas de partout, c'est pas en permanence, c'est pas pour tout le monde. Mais si vous prenez un orage, attention, il pourrait être localement grêligène avec des diamètres de grêlons qui pourraient atteindre les 4 à 5 centimètres. Hein. Franchement, soyez très prudents. Donc, des orages dans l'après-midi de ce mercredi, avec des températures maximales de l'ordre de 38 degrés, une chaleur lourde, pénible. Des orages qu'on pourrait retrouver peut-être un petit peu moins violents, mais toujours présents pour ce jeudi 16, avec des maximales de 37 degrés. Et puis vendredi 17, toujours cette tendance, ce risque orageux, avec des maximales qui auront, ça y est, baissé de l'ordre de 33 degrés. Rapidement pour ce week-end, samedi 18, c'est mitigé, 32 degrés avec du Mistral. Et dimanche 19, c'est le retour du soleil, 40 km en Mistral, température 32 degrés. Voilà, alors, dernière petite information. Les températures pourraient remonter la semaine prochaine. Bah, on attend encore 35, 36, voire 37 degrés. Ça ne devrait pas durer, ça sera un coup de chaud. Ça reste à confirmer, bien évidemment. Et ce qui reste toujours à confirmer, d'après notre partenaire météo qui travaille avec d'autres partenaires, bien évidemment, petit à petit, on commence à avoir une vision sur la fin du mois et il est possible, j'ai dit bien, il est possible, je n'alarme personne, mais j'informe, il est possible d'un éventuel quatrième épisode caniculaire fin juillet, début août. De toute façon, c'est ce qu'on vous dit à chaque fois, l'été est loin d'être terminé. Et bah écoutez, on surveille ça, bien évidemment. Vous pouvez compter sur nous, sur Radio Zigzag en FM et sur le www.radiozigzag.com, podcast et météo. C'est réactualisé plusieurs jours, tous les jours je veux dire, et plusieurs fois par jour s'il y a besoin. Mais l'été n'est pas terminé et on surveille peut-être un nouvel épisode caniculaire, donc fin juillet, début août. À voir. Et on vous tient au courant ici.
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16: 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Nous savons tous que les premiers exploits d'athlétisme ne datent pas d'hier. Plusieurs siècles nous séparent des lignes droites phénoménales du Usain Bolt, des premiers sauts en longueur avec haltère dans la Grèce antique. Tout de même, les mondiaux d'athlétisme ont pris leur temps pour sortir des starting blocks. Ce n'est qu'en 1983 que l'I2AF, la Fédération Internationale d'Athlétisme, organise les premières joutes planétaires de sprint, de fond, ainsi que des autres concours de saut et de lancer. Avant cette date, les Jeux Olympiques entérinaient, bien sûr, de manière officielle les titres olympiques, mais plus officieusement, les sacres mondiaux de la discipline. Depuis tant d'années, le parent des sports, injustement sevré d'une véritable compétition qui lui est entièrement consacrée, va se rattraper en ces beaux jours d'été 83 dans le stade olympique d'Helsinki en Finlande. Là où plus de 1300 athlètes venus de 150 pays s'affrontent au sein d'une quarantaine d'épreuves. Et parmi eux, des noms qui éclatent au grand jour, chez les messieurs Sergueï Bobka, tous deux rouges vêtus, concourant sous la bannière soviétique, survolent déjà le ciel scandinave, l'américain Edwin Moses franchit les et avec une telle facilité, tant et si bien qu'il semble les éviter. Et puis comment ne pas nommer Carl Lewis, tout juste 22 ans, mais déjà une classe sans égale ni rivale sur le 100 mètres, la longueur, ajouter à cela le relais 4x100 mètres. Un triptyque dont il va prendre plaisir à collectionner les breloques durant toute sa carrière. Les représentants de la gente féminine ne sont pas en reste. Que dire de la domination de l'ex-RDA à la République démocratique allemande, avec en tête de proue Marlies Gore et Marita Kaur. Leur performance impressionne et fascine, une tendance qui traverse l'ultime décennie de la sélection est-allemande en athlétisme. Néanmoins, cette omnipotence sur la piste ne pourra être épargnée par le spectre du dopage qui s'élève et les accusations qui se multiplient, jetant quelques années plus tard un trouble sur la légitimité des résultats de la RDA durant les premières éditions des championnats du monde. Justement, en marge de la forêt des foulées allemandes dites intouchables, une jeune sprinteuse jamaïcaine veut tirer son épingle du jeu. Elle se prénomme Merlène. Merlène Otte, deuxième de la toute première finale mondiale du 200 mètres, la caribéenne usera ses pointes jusqu'au championnat du monde d'Osaka au Japon en 2007. Celle qui sera triple championne du monde et 14 fois médaillée au total se verra donner le surnom de Golden Lady, mais paradoxalement elle ne sera jamais auréolée d'un sacre olympique. Dès lors, en 1983, la chrysalide de l'athlétisme semble se rompre définitivement lors de cette édition inaugurale des mondiaux en Finlande. Désormais, tous les projecteurs seront davantage braqués sur ces athlètes qui signeront d'innombrables exploits, parmi lesquels d'autres alimenteront la page des polémiques.
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18: Bonjour, aujourd'hui nous sommes avec Danaé de la Salamandre. Bonjour Danaé.
28: Bonjour tout le monde.
18: Pouvez-vous nous présenter la grotte Salamandre?
28: La grotte de la Salamandre, c'est une énorme cavité concrétionnée, d'ailleurs une des plus grandes cavités concrétionnées d'Europe. Et elle est située sur la commune de Saint-Privat-Champlon, accessible par la petite commune de Méjeanne-le-Clap.
18: Quelles sont les activités que vous proposez en dehors de la visite de la grotte?
28: En dehors de la visite de la grotte, il y a plusieurs façons de la découvrir. On parle souvent de 6 façons. Donc la visite guidée, qui est à peu près la visite classique. On a le spectacle son et lumière sur des musiques de films. Donc c'est un spectacle qui s'appelle Immersion, qui a été créé vraiment pour mettre la grotte en valeur avec la thématique des musiques de films et les lumières qui ont été artistiquement associées à ces musiques. On a également la petite voie des pionniers, donc c'est le grand rappel qui permet de faire une descente de 50 mètres depuis l'avène de la Salamandre, donc qui était auparavant la seule entrée naturelle qu'il y avait pour visiter ce qu'on a fait au long de la grotte. Nous avons aussi les coulisses qui permettent de découvrir les petites salles cachées de la grotte de la Salamandre qui sont non aménagées au public, donc c'est un petit parcours de 2h30, un peu sportif et très ludique. Et enfin, nous avons l'aéroplume, qui est le vol en aéroplume. Ça permet vraiment de voler dans la grotte, donc la cavité étant immense, c'est assez unique au monde, et ça permet vraiment de faire un voyage onirique dans la grotte.
18: Et à partir de quel âge on peut faire la grande descente en rappel et l'aéroplume?
28: Au niveau de la grande descente en rappel, on est plutôt sur 12 ans, tout simplement, parce qu'il faut un petit peu de technicité, on va dire, et de maîtrise pour descendre tranquillement et être à l'aise. Et au niveau du vol en aéroplume, c'est plutôt une question de poids. Il faut peser entre 40 et 80 kilos, tout simplement parce que, on a mis 40, j'imagine qu'on pourrait voler en dessous de 40, mais 80 kilos, en fait, le ballon ne décolle plus, donc du coup, il faut quand même avoir un petit peu la limite de poids.
18: Y a-t-il un point de restauration sur place?
28: Oui, sur place, on a le Croc Caverne, dans lequel on propose de la petite restauration. Donc on a des sandwichs, on fait des belles ardoises, le tout avec des produits du terroir, on peut y manger des glaces et se restaurer au niveau des boissons.
18: Et que diriez-vous à quelqu'un qui hésite à venir sur le site de la Salamandre?
28: Il faut venir sur le site de l'incroyable grotte de la Salamandre, elle est majestueuse, c'est une cavité qui est énorme et on a des magnifiques géants de cristal, ça vaut vraiment le détour et surtout on ne se rend pas compte sur les photos mais elle est vraiment exceptionnelle.
18: Eh ben merci beaucoup Danaé d'avoir accepté notre petite interview.
28: Bon, merci à vous.
18: Et voilà, en tout cas je voulais dire aux visiteurs, n'hésitez pas à venir découvrir la grotte parce que Radio Zigzag est allé sur place et c'est vraiment magnifique. Effectivement, c'est une grotte où on en prend plein les yeux et la descente en rappel, je l'ai faite, c'est majestueux. N'hésitez pas à venir, vraiment c'est incroyable. Sensation garantie.
28: Oh, merci beaucoup.
18: Je vous en prie. Merci Danaé, puis on vous souhaite une très belle journée.
28: Belle journée.
18: Merci, au revoir.
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1: Descendons aujourd'hui dans la Drôme Provençale, sur la rivière Roubion, à hauteur du pont de Barré. On est dans une vallée sèche, plus minérale, c'est le Roubion version sauvage, le village est accroché au relief et la rivière passe en contrebas avec plusieurs zones de baignade naturelles. Vous y trouverez des vasques naturelles entre les rochers, des plages de galets accessibles à pied, des zones ombragées sous les falaises et une eau claire mais peu profonde sur certains secteurs. C'est un spot très apprécié des locaux, à savoir accès à pied depuis le village, peu ou pas d'aménagement touristique, avec une fréquentation locale, surtout en semaine.
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1: Et aujourd'hui, dans nos saveurs de Drôme Ardèche, on revient à une gourmandise de fête. Une recette qui sent les cuisines d'hiver, les foyers chaleureux et les traditions familiales du Dauphiné, les bugnes dauphinoises. Derrière ce nom léger se cache une histoire profondément ancrée dans les pratiques anciennes des villages de l'Isère et plus largement du Dauphiné. Les bugnes font partie de ces pâtisseries liées au temps de l'année où la cuisine devient plus généreuse. Souvent associée à la période de carnaval, elle marque une transition, celle où l'on termine les réserves d'hiver avant le retour du printemps. Et dans les foyers ruraux, leur préparation était un moment de partage. On se réunissait autour de la table, on préparait la pâte à base d'œufs, de farine, de beurre, parfois parfumé à la fleur d'oranger ou au citron selon les habitudes locales. Puis venait le temps du façonnage. La pâte était étirée finement, découpée, torsadée parfois, pour donner ces formes légères et irrégulières qui font tout leur charme. Ensuite, cuisson dans l'huile chaude, très chaude, et en quelques instants, la magie opère. Les bugnes gonflent, se colorent légèrement et prennent cette texture aérienne et croustillante à la fois, puis elles sont retirées, égouttées et saupoudrées de sucre. Ces moments précis restent gravés dans beaucoup de mémoires, celles où la cuisine se remplit d'une odeur douce et chaude, mélange de friture légère et de sucre. Et dans le Dauphiné, il existe deux grandes familles de bugnes, les bugnes fines, légères et croustillantes, et les bugnes plus épaisses, dites moelleuses, plus proches d'un beignet fondant. Chaque maison, chaque village, chaque famille a longtemps défendu sa version, mais au-delà de ces variations, les bugnes racontent surtout un moment de convivialité, une cuisine de transmission, une recette que l'on apprend souvent enfant en regardant les gestes des parents ou des grands-parents, et aujourd'hui encore, elles apparaissent dans les boulangeries et les cuisines familiales dès que revient la saison du carnaval, et elles gardent ce pouvoir simple, celui de transformer quelques ingrédients modestes en un moment de fête. Les bugnes dauphinoises, une douceur d'hiver, ou le Dauphiné, transformer la simplicité en une gourmandise partagée.
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1: Parlons aujourd'hui de la centrale hydroélectrique André Blondel CNR. Saviez-vous que vous pouvez la visiter ? Venez découvrir le mix énergétique du site CNR, c'est-à-dire la centrale hydroélectrique, les éoliennes et les parcs photovoltaïques. Et comprenez comment l'eau, le vent et le soleil sont transformés en énergie 100% renouvelable. La majestueuse façade de l'ensemble est classée monument historique. On y trouve aussi un parc éolien et deux parcs photovoltaïques. La centrale, la plus productive du CNR, produit aujourd'hui l'équivalent de la consommation électrique annuelle de 815 000 foyers. En venant à Bolène, le visiteur plongera dans l'histoire hors norme de cet aménagement. Il découvrira le gigantisme et la haute technicité des installations, ainsi que la compétence des hommes et des femmes qui assurent la production tout en garantissant la sûreté hydraulique des populations riveraines. Le visiteur pourra ainsi comprendre comment se fabrique l'électricité et s'approcher au plus près des éoliennes et de la centrale photovoltaïque. Le programme de la visite comprend un parcours extérieur avec une vue unique sur le canal de dérivation, le parc éolien, le parc photovoltaïque et un cheminement au bord de l'écluse aux portes monumentales en arc de cercle. Un parcours intérieur détaille l'histoire du CNR et du site, avec des photos, des films, des tables tactiles et des maquettes animées. Une galerie scientifique et pédagogique explique ensuite la fabrication de l'électricité, qu'elle soit d'origine éolienne, hydraulique ou photovoltaïque. Le parcours se termine par une vue plongeante sur l'imposante salle des machines, cœur vivant de la centrale, et une immersion dans l'ancienne salle des commandes, conservée dans son état originel. Émotion, au pluriel, garantie. Le petit plus, l'accès exceptionnel au bord de l'écluse. Possibilité de visite. Visite guidée et sur réservation pour les particuliers, les scolaires et les groupes. Visite individuelle possible également. Le tout sur réservation et sur demande. Notez que pour ce site, il y a également une accessibilité aux personnes à mobilité réduite, des visites pour les enfants à partir de 8 ans qui nécessitent des chaussures plates et fermées.
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1: Aujourd'hui, direction le nord de l'Ardèche pour découvrir Désaignes, l'un des villages médiévaux les mieux conservés du département, niché dans la vallée du Doubs, entre collines, châtaigneraies et rivières. Le point de départ se situe sur le parking à l'entrée du village, à proximité de la place centrale. En quelques minutes, vous pénétrerez dans un véritable décor médiéval. La promenade représente environ 2 à 3 km. Les familles avec enfants peuvent réaliser l'ensemble du parcours sans difficulté majeure. Et les ruelles sont parfois pavées, mais les dénivelés restent toutefois modérés. Dès les premiers pas, on découvre l'une des particularités de Désaignes. Son plan médiéval est encore parfaitement lisible. Les ruelles étroites, les passages voûtés, les anciennes portes et les maisons en pierre racontent près de 1000 ans d'histoire. Le parcours permet notamment d'observer le château des Tournons qui domine encore le village. Construit à partir du 12e siècle, il rappelle l'importance stratégique de Désaignes à l'époque médiévale. Et en poursuivant la balade, vous longerez les anciens remparts, traverserez des petites placettes pleines de charme et découvrirez plusieurs points de vue sur les collines verdoyantes du Haut-Vivarais. Et pour les enfants, la promenade prend souvent des allures de chasse au trésor. Il faut repérer les anciennes meurtrières, les arches de pierre, les portes fortifiées ou encore les détails sculptés sur certaines façades. L'un des atouts du village est également son environnement naturel. À quelques centaines de mètres seulement du centre ancien, les paysages s'ouvrent sur les vallées boisées, les prairies et les châtaigneries qui caractérisent cette partie de l'Ardèche. Et en été, les ruelles offrent de nombreux secteurs ombragés. La présence de la rivière Doubs à proximité apporte également une agréable sensation de fraîcheur. Bonne balade et à très vite pour une nouvelle idée sortie.
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1: Il est 13h.
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2: 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Ouais, on va parler de la météo et on a pas mal de choses à vous dire, les amis. Bon, déjà, la fin de la canicule pour ce week-end. Déjà, ça, c'est noté et c'est acté. Mais avant d'y arriver, les amis, attention, la confrontation de masse d'air va être terrible. Vous savez que l'air chaud et l'air froid, ils peuvent pas s'encadrer. Mais quand il y a de l'air frais, on va dire, qui arrive sur de l'air bouillant, comme nous avons actuellement, on y va au clash, quoi, hein. Et attention pour ce mercredi 15, les amis, c'est explosif. Ouais, des orages. Alors, vous le savez très bien, c'est pas de partout, c'est pas en permanence, c'est pas pour tout le monde. Mais si vous prenez un orage, attention, il pourrait être localement grêligène avec des diamètres de grêlons qui pourraient atteindre les 4 à 5 centimètres. Hein. Franchement, soyez très prudents. Donc, des orages dans l'après-midi de ce mercredi avec des températures maximales de l'ordre de 38 degrés. Une chaleur lourde, pénible. Des orages qu'on pourrait retrouver, peut-être un petit peu moins violents, mais toujours présents pour ce jeudi 16, avec des maximales de 37 degrés. Et puis vendredi 17, toujours cette tendance, ce risque orageux, avec des maximales qui auront, ça y est, baissé de l'ordre de 33 degrés. Rapidement pour ce week-end, samedi 18, c'est mitigé, 32 degrés avec du Mistral. Et dimanche 19, c'est le retour du soleil, 40 km en Mistral, température 32 degrés. Voilà, alors, dernière petite information. Les températures pourraient remonter la semaine prochaine. Bah, on attend encore 35, 36, voire 37 degrés. Ça ne devrait pas durer, ça sera un coup de chaud. Ça reste à confirmer, bien évidemment. Et ce qui reste toujours à confirmer, d'après notre partenaire météo qui travaille avec d'autres partenaires, bien évidemment, petit à petit, on commence à avoir une vision sur la fin du mois et il est possible, je dis bien, il est possible, je n'alarme personne, mais j'informe, il est possible d'un éventuel quatrième épisode caniculaire fin juillet, début août. De toute façon, c'est ce qu'on vous dit à chaque fois. L'été est loin d'être terminé. Et bah écoutez, on surveille ça, bien évidemment. Vous pouvez compter sur nous, sur Radio Zigzag en FM et sur le www.radiozigzag.com, podcast et météo. C'est réactualisé plusieurs jours, tous les jours je veux dire, et plusieurs fois par jour s'il y a besoin. Mais l'été n'est pas terminé et on surveille peut-être un nouvel épisode caniculaire, donc fin juillet, début août. À voir. Et on vous tient au courant.
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1: Aujourd'hui, dans notre chronique des sorties incontournables, partons vers Gigor et Lozeron, aux ruines du Savel. Partez à la découverte d'une partie de la riche histoire de Gigor, avec notamment les ruines du Savel, vestiges d'un ancien château médiéval et les ruines de l'Esperie, habitation jadis totalement isolée en contrebas du rocher de l'Aigle. Cette balade vous amène sur les traces de l'histoire médiévale de Gigor et de son ancien château, dominant la vallée de la Gervanne. Quelques beaux points de vue vont s'offrir à vous. Autre caractéristique, vous passerez à proximité du golfe de Gigor, au lieu dit Sagnol. Une randonnée de 10,6 km qui demandera environ 3 heures, considérée de niveau moyen, avec un dénivelé de 620 mètres, il s'agit d'une boucle. Bonne balade à vous!
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1: 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Un événement exceptionnel, une expérience inédite, ludique et immersive. Venez découvrir plus de 50 créatures préhistoriques à taille réelle qui surgissent au détour des allées du safari de Pogre dans un dialogue inédit avec les animaux vivants qui les entourent. Une aventure familiale où science et imaginaire marchent main dans la main et où chaque pas dans le parc devient un bond dans le temps. 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Épreuve spectaculaire se déroulant sur un parcours très accidenté constitué de plusieurs zones de franchissement, buvette et restauration sur place. 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
1: Et aujourd'hui, découvrons Arbre, sorti aux éditions Terre Vivante. Voici un beau livre, somme de près de 300 pages sur le thème des arbres dans toutes leurs dimensions. Écologie, botanique, histoire, économie, société, sciences, littérature, voyage, art, cuisine et autres. Un livre intemporel et unique à picorer sans hiérarchie et dont les sujets vont du plus futile au plus capital pour l'humanité, la biologie des arbres, les découvertes récentes sur leur communication, l'histoire des forêts, les usages du bois, les records, les symboliques, les menaces sur les forêts tropicales, le développement des forêts tempérées, le projet de Francis Allais de forêts primaires européennes et aussi sur la sylvothérapie, la physiologie végétale, la marqueterie et les ébénistes, ainsi que les bois à parfum. Parmi plus de 160 sujets abordés, chacun y trouvera matière à s'instruire et à s'émerveiller tant le monde des arbres regorge de surprises. 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
1: Et aujourd'hui, le ciste, une plante étonnante des garrigues, on le reconnaît à ses fleurs très fragiles, blanches ou roses, qui semblent faites de petits papiers froissés. Chaque fleur ne dure pas longtemps, parfois une seule journée, mais la plante en produit sans cesse pendant toute la saison. C'est un arbuste bas, très adapté au terrain sec, caillouteux, souvent exposé en plein soleil. En Drôme provençal, comme dans certaines zones ardéchoises, il forme des buissons serrés qui semblent presque survivre dans la pierre. Autrefois, le ciste n'était pas une plante de grande récolte. Il était surtout connu des habitants et des zones rurales qui le croisaient dans les parcours de pâturage ou les chemins de collines, et on le laissait vivre dans les garrigues où il participait à la végétation locale. Et aujourd'hui encore, il reste une plante très typique des paysages méditerranéens, et lorsqu'il fleurit, il donne au sol sec une impression de fragilité étonnante, comme si la roche elle-même faisait naître des fleurs.
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1: Il est 14h.
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2: Bonjour et bienvenue dans mon émission De la lumière au grenier. Au programme du rock, de la soul, un zeste de chansons françaises et de world music, des sons vintage, des nouveautés et les grandes et petites histoires qui font la rock culture. Aujourd'hui, notre machine à remonter le temps nous emmène en janvier 2015.
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Paris, 7 janvier 2015. Il est 11h30 lorsque des terroristes pénètrent dans les locaux du journal Charlie Hebdo, armés de fusils d'assaut. Ils assassinent 12 personnes, dont 8 membres de la rédaction. La France entière est sidérée par la violence de cette attaque contre le journal satirique et va suivre en direct à la télévision la traque des terroristes qui se terminera 2 jours plus tard dans une imprimerie du nord de Paris suite à un assaut du GIGN. Parallèlement, un complice des terroristes assassine sur la voie publique une policière municipale à Montrouge le 8 janvier, puis le lendemain tue 4 personnes au cours d'une prise d'otage dans une supérette cachère porte de Vincennes qui s'achève le jour même avec sa mort lors de l'assaut policier. Le retentissement de ces événements est considérable aussi bien en France qu'à l'étranger. Des manifestations de soutien ont lieu dans de nombreuses villes de France et dans le monde. 44 chefs d'État et de gouvernement participent à Paris à une marche républicaine le dimanche 11 janvier 2015 qui rassemble plus d'1,5 million de personnes, tandis que sur 2 journées, plus de 4 millions de Français défilent sur tout le territoire. Le numéro 178 de Charlie Hebdo, publié le 14 janvier, est tiré à près de 8 millions d'exemplaires et l'intégralité des recettes du premier million a été versée aux familles des victimes. Cette mobilisation populaire donnera naissance au slogan « Je suis Charlie » qui sera brandi dans les cortèges et les artistes également se mobilisent pour exprimer leur sidération. Le chanteur Mathieu Chédid va ainsi écrire cette chanson que nous venons d'écouter où il clame son amour pour la liberté et invite les Français à chanter à l'unisson comme un seul homme. Dope.

Changement d'ambiance avec ce titre Uptown Funk qui tient la tête des charts en France et permet au public de s'échapper de la morosité ambiante grâce à ces quelques minutes de funk endiablé signé Mark Ronson et Bruno Mars. À 39 ans, c'est la consécration pour Mark Ronson, un producteur britannique qui a déjà quelques coups d'éclat à son actif en se trouvant aux manettes des albums d'Adele, Lily Allen ou le Back to Black d'Amy Winehouse. Et pourtant, rien ne prédestinait ce londonien issu de la haute société conservatrice à devenir une pop star. Mais sa vie va basculer lorsque sa mère divorce pour se remarier avec Mick Jones, le guitariste du groupe multiplatiné Foreigner. Il va déménager en famille à New York où il fréquentera le gratin de l'upper class artistique et notamment Sean Lennon qui sera un de ses plus proches amis d'enfance. Pour son quatrième album, Uptown Special, Mark Ronson va collaborer avec un autre golden boy du music business, Bruno Mars. À 30 ans, ce natif d'Hawaï est déjà une méga star internationale, enfilant comme les perles les records de vente, les Grammy Awards et autres récompenses. Ce chanteur multi-instrumentiste, producteur, danseur est un phénomène aussi connu pour ses jeux de scène flamboyants que pour sa maîtrise d'une grande variété de styles musicaux, R&B, funk, pop, soul, reggae, hip-hop ou rock. Le résultat de l'alliance de ces deux talents dans la chanson Uptown Funk sera à la hauteur. Ce titre atteignant le top 10 dans presque tous les pays dans lesquels il est classé est le numéro 1 en France, aux États-Unis, en Angleterre, au Canada, en Australie et dans une dizaine d'autres pays.

C'était Meghan Trainor dans All About the Bass, un autre single pop qui trône en haut des classements des ventes en ce mois de janvier 2015. Si vous êtes habitué de notre émission Vintage Charts, vous savez que je me balade généralement dans les classements français, américains et anglais pour y sélectionner les meilleures chansons qui ont tenu l'épreuve du temps. Mais en ce mois de janvier 2015, je dois constater que le processus de mondialisation et d'homogénéisation de la musique populaire est bien abouti puisqu'on retrouve de chaque côté de l'Atlantique ou du Channel les mêmes titres dans le top 5. Et la jeune chanteuse américaine de tout juste 20 ans est l'invitée surprise de ce top 5 avec ce morceau à la mélodie rétro façon doo-wop, habilement enveloppé dans une production moderne et clinquante. Plus inattendu encore, le titre « Take Me to Church » à suivre, un autre tube international en ce mois de janvier 2015 qui pourtant ne répond pas au canon pop habituel. En effet, cette chanson, même si ses paroles condamnent assez clairement l'ostracisme religieux envers l'homosexualité, reprend un certain nombre de codes musicaux du gospel. Les accords de piano plaqués, la réverbe reproduisant l'acoustique d'une église et les chœurs omniprésents rappellent l'éducation musicale de ce jeune chanteur irlandais. Ce chanteur s'appelle Ozir et avant de connaître un succès fulgurant grâce à YouTube en 2013, il avait commencé ses études de musique au vénérable Trinity College de Dublin et surtout il avait déjà 5 ans de carrière en tant que choriste et soliste au sein du prestigieux ensemble Hanouna, une des chorales les plus renommées d'Irlande. Pas de doute donc que sa fréquentation assidue des églises a eu une influence directe sur cette chanson.

De nombreuses similitudes entre Ozir et Ed Sheeran que nous venons d'écouter dans Thinking Out Loud. Même âge, 25 ans, même ascendance irlandaise, même capacité à squatter les top 5 de la planète. Mais la différence, c'est que pour Ed Sheeran, c'est déjà une habitude. Malgré son jeune âge, il chante depuis presque 10 ans et son premier album sorti en 2011 a déclenché une Sheeran mania aussi étonnante qu'imprévue. Avec son physique de boy next door, sa tignasse rousse en bataille et sa petite guitare Martine, on s'attendrait plutôt à le voir animer les soirées du pub de son quartier que de remplir les stades. Et pourtant, contre toute attente, Sheeran fait revenir en haut des classements de vente ce style de folk song qu'on croyait oublié depuis Cat Stevens. La cinquième figure de notre classement international est Taylor Swift. Elle aussi a 25 ans en 2015, mais c'est la plus expérimentée de la bande car elle vient de sortir son cinquième album après avoir raflé depuis presque 10 ans toutes les distinctions possibles et imaginables, notamment dans le monde de la country music. Et ce disque intitulé 1989 comme son année de naissance va marquer un tournant dans la carrière musicale de la petite fiancée de l'Amérique. Elle y abandonne la country de ses débuts pour un registre pop mainstream qui va lui permettre encore d'élargir son public, notamment à l'étranger. De fait, le single Blank Space, le deuxième extrait de son album, se retrouve en ce mois de janvier 2015 dans le top 5 des ventes aux US, en Angleterre et en France.

Si la musique subit un indéniable phénomène de mondialisation et d'uniformisation, le cinéma, en revanche, en ce premier mois de 2015, offre une belle diversité et de belles surprises, à commencer par Les Nouveaux Sauvages de l'Argentin Damian Zifron. Un étonnant film à sketch où 6 histoires se déroulent sous fond de vengeance. Des histoires bien barrées où la violence gratuite côtoie les situations loufoques à un rythme effréné. Côté musique, c'est Gustavo Santaolalla qui s'y colle avec une BO à la hauteur de l'événement. Et notamment cet instrumental punk rock ravageur qui nous met tout de suite dans le bain.

0: Changement d'ambiance musicale et cinématographique avec ce morceau de jazz qui ouvre un autre succès surprise du box-office de ce début 2015, Whiplash. Cette partition de jazz échevelée est signée Justin Hurwitz et la réalisation de ce film mettant en scène un jeune batteur qui intègre une prestigieuse école de musique new-yorkaise où il se trouve confronté à un très exigeant professeur est signée du franco-américain Damien Chazelle. Hurwitz et Chazelle n'ont pas 30 ans et ils se sont rencontrés sur les bancs de la classe de cinéma de l'université d'Harvard. Whiplash est une adaptation en long métrage de leur projet de fin d'études et ces deux petits génies en herbe remporteront grâce à lui leurs 3 premiers Oscars. Dernier succès surprise dans les salles noires en ce mois de janvier, La famille Bélier. Un feel-good movie réalisé par un ancien des guignols de Canal+, et qui met en scène une famille de paysans mayennais interprétée par Karine Viard et François Damiens. Les deux parents et le jeune ado de la famille sont sourds, mais sa sœur, elle, se révèle avoir un talent pour la musique qu'un professeur de son lycée va encourager. Le rôle de cette jeune lycéenne, douée pour le chant, sera confié à Louane, qui vient de se faire remarquer dans la deuxième saison de The Voice. Le film révélera son talent d'actrice, qui lui vaudra le César du meilleur espoir féminin.
1: Mais...

Retour à la musique avec la lecture de la presse musicale et notamment du mensuel Rock et Folk qui fait le point dans son premier numéro de l'année sur la génération 2015 en se posant la question existentielle « Où va le rock ?». Les principales plumes du magazine débattent ainsi sur l'état des forces en présence et sur les promesses des artistes émergents comme le Californien Ty Segall, le Hollandais Jaco Gardner ou les Anglais de Temples ou Royal Blood. Dans la rubrique des albums du mois, en revanche, la tendance est clairement au psychédélisme échevelé et le pays en vogue est l'Australie. C'est en effet de Melbourne que nous vient le groupe le plus étrange du moment, King Gizzard and the Lizard Wizard. Un collectif de 7 musiciens aussi virtuoses que prolifiques, dont les albums commencent à se faire remarquer dans nos contrées. Celui qui sort en ce début 2015 s'intitule « I'm in your mind fuzz ». Et c'est un grand déferlement de guitares distordues et de polyrythmie jouée pied au plancher. À la première écoute, on est un peu désarçonné par le côté désordonné et brouillon de cette musique, mais également séduit par quelques fulgurances instrumentales ou mélodiques qui percent comme un rayon de soleil à travers un ciel d'orage. King Gizzard vous embarque dans un grand 8 musical.

C'était Pound, un autre groupe australien à l'honneur en ce début d'année 2015 avec la sortie de leur album intitulé Man It Feels Like Space Again. Ce trio est originaire de Perth et ses musiciens sont également membres d'un autre groupe australien en vogue, Tame Impala. Ce side project est en quelque sorte le petit cousin frondeur du groupe de Kevin Parker, son versant plus psychédélique et désordonné, mais pas moins inspiré. Outre les sorties d'albums, la lecture de Rock & Folk permet également de lire les hommages de la rédaction à quelques artistes disparus en ce mois de janvier 2015, et notamment le producteur californien Kim Foley ou le soulman Don Covey. Deux héros de l'ombre méconnus du grand public, mais dont la postérité retiendra quelques coups d'éclat. Le premier, Kim Foley, est une sorte de Phil Spector de série B qui aura su devancer presque toutes les modes musicales des 60s et 70s, et elles ont été nombreuses. Il produira ainsi quelques tubes de girls group au début des 60s, avant de filer à Londres pour lancer les carrières de Slade ou Soft Machine, et aux États-Unis où il sera associé au début de Frank Zappa et à la vague psychédélique de San Francisco. Plus tard, il anticipera même la vague punk en lançant le groupe féminin de Runaways, cinq adolescentes sexy à qui il fera chanter un hard rock maladroit mais plein d'enthousiasme. Entre ses multiples travaux de producteur, Foley trouve le temps d'enregistrer quelques disques inclassables, ayant comme Andy Warhol avant lui l'intuition que la culture américaine est fondée sur le néant et la futilité, mais qu'elle peut être transcendée par une vision imaginative et poétique. Bref, ce qu'on pourrait qualifier plus prosaïquement de joyeux bordel. Don Covey, lui, en revanche, est une personnalité beaucoup plus conventionnelle du music business et de la soul. Dans les années 60, il fait partie des compositeurs travaillant au Brill Building et ses chansons sont enregistrées par des artistes comme Solomon Burke, Gladys Knight, Little Richard et Aretha Franklin qui sera l'interprète d'une de ses compositions les plus fameuses, Chain of Fools. Voici donc en guise d'hommage aux disparus de janvier 2015, Motor Beat de Kim Foley, puis Chain of Fools de Don Covey, interprété par The Commitments en 1991 dans le film d'Alan Parker du même nom.

Dernier disparu du mois et dernier hommage, il est pour Demis Roussos, un chanteur d'origine grecque, à la voix de ténor et à l'imposante corpulence, débarqué presque par hasard en France en plein mai 68 et qui va se faire connaître dès le premier disque de son groupe Aphrodite Child. La chanson s'appelle Rain and Tears et ce sera un des hymnes de la fin des 60s. Nous quittons donc janvier 2015, mais faisons un petit crochet par 1968 pour rendre hommage à Demis Roussos avant de revenir dans le présent.

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1: Il est 15h.
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2: Bonjour à tous, l'essentiel de l'actualité. 16 départements sont placés en vigilance orange pour les orages. Une importante perturbation traverse le pays avec des orages, de fortes pluies, du vent jusqu'à 100 km/h et même des chutes de grêle. Par ailleurs, 69 départements sont toujours en vigilance orange pour la canicule avec des températures au-delà des 35 degrés. C'est confirmé, à partir du 1er août, le taux du livret A passera de 1,5 à 1,7%, annonce du ministre de l'économie Roland Lescure. Cette hausse, la première depuis 3 ans, est liée au regain de l'inflation observé au printemps. Le taux du livret d'épargne populaire, lui, reste inchangé à 2,5%. Le procès du collégien accusé d'avoir tué une surveillante en Haute-Marne l'année dernière s'ouvre aujourd'hui à huis clos devant le tribunal pour enfants de Chaumont. Âgé de 14 ans au moment des faits, l'adolescent avait reconnu avoir voulu s'en prendre à une surveillante. Il encourt jusqu'à 20 ans de réclusion criminelle. C'est plus qu'un événement, c'est une tradition. Les fêtes de Bayonne débutent aujourd'hui dans les Pyrénées-Atlantiques. Plus d'un million de personnes sont attendues. Un important dispositif de sécurité est mis en place. Des mesures sont également prévues pour prévenir les violences sexistes et sexuelles et les noyades.
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1: La forêt des Champeaux est un parc d'attractions nature situé à Saint-Donat-sur-l'Herbasse.
2: Destiné aux familles avec enfants de 2 à 12 ans, il propose plus de 20 activités de plein air autour du thème du rôle des champignons dans la nature. Enfants, parents et grands-parents participent ensemble aux activités, dont certaines permettent de prendre de la hauteur jusqu'à 12 mètres sans harnais ni équipement.
1: Cette année, le parc propose un billet combiné permettant de profiter à la fois du parc mais aussi du lac du Champeaux et de ses espaces de baignade et de toboggans aquatiques.
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1: La première reine d'Alessandra Selmi, c'est l'incroyable destin de la Sicile italienne. Nous sommes en juin 1868. Nina, 15 ans, entre au service de Marguerite, princesse de Piémont. La toute jeune femme de chambre comprend aussitôt qu'elle n'est qu'un pion dans un univers d'intrigue. Née pour servir, elle se promet cependant d'être une maîtresse de son destin, déterminée à gagner son indépendance. Un vieux majordome va l'y aider en lui apprenant à lire, ce qui changera à jamais son existence. Quelques mois auparavant, Marguerite a épousé à 16 ans le prince de Savoie, Humbert, fils du roi Victor Emmanuel II. Préparée à son rôle, elle refuse pourtant d'être réduite à la seule fonction qui lui soit dévolue, donner au trône un héritier. Par sa personnalité et sa volonté, elle gagne l'affection du peuple et devient une icône de son temps, la première reine d'Italie. Jusqu'à ce jour fatidique de juillet 1900, où quelques instants suffiront à bouleverser sa vie. Nina, Marguerite, deux femmes que tout oppose, pourtant unies par un désir d'émancipation et de liberté. Alessandra Selmi, l'autrice de La splendeur des Crespi, leur donne voix dans un roman flamboyant. La première reine d'Alessandra Selmi est parue chez Albin Michel.
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3: Bonjour à tous, dans l'actualité du net du jour, Microsoft rappelle la fin du support de .NET 8 et 9 en novembre 2026. À partir du 10 novembre prochain, Microsoft ne fournira plus de mise à jour de sécurité ni de support technique pour ses environnements de développement .NET 8 et 9. Une mise à niveau vers .NET 10 sera donc nécessaire. Annoncé en avril dernier, le support des versions 8 et 9 de la plateforme de développement .NET de Microsoft s'arrêtera donc après le 10 novembre 2026. À cette date-là, eh bien, l'open source bénéficiera de la toute nouvelle salve de correctifs de sécurité du patch Tuesday. Dans un message publié sur un blog récemment, Microsoft a recommandé aux développeurs de migrer vers .NET 10, une version LTS, support de long terme, prise en charge jusqu'en novembre 2028. Les applications peuvent être mises à niveau vers .NET 10 en modifiant la valeur de la propriété dans un fichier projet et en la définissant sur net10.0. Les environnements de développement et d'hébergement devront donc être mis à jour. Pour rappel, .NET 8 a été lancé le 14 novembre 2023 et .NET 9 le 12 novembre 2024. .NET 10 est donc disponible depuis le 11 novembre 2025. Microsoft a indiqué que les utilisateurs de .NET 8 et .NET 9 pouvait s'attendre au point suivant après le 10 novembre. Les applications développées avec .NET 8 ou .NET 9 continueront de fonctionner. Aucune nouvelle mise à jour de sécurité ne sera donc publiée pour ces versions. Et le maintien également d'une version non prise en charge expose à des failles de sécurité qui ne seront pas corrigées. On se retrouve très vite avec d'autres actualités du net.
4: Pistache ? 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
1: Il est 16h.
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2: Bonsoir à tous. L'essentiel de l'actualité, un sixième suspect est placé en garde à vue dans l'enquête sur les incendies de la forêt de Fontainebleau. Cet homme de 46 ans a été interpellé sur un parking interdit au public. Deux autres suspects ont déjà reconnu avoir provoqué des départs de feu, dont un pompier volontaire suspendu de ses fonctions. Après l'affaire Liana, près d'un millier de dossiers de pédocriminalité ont été jugés prioritaires par la justice. Le garde des Sceaux, Gérald Darmanin, au total, près de 70 000 plaintes ont été réexaminées en 5 semaines sur plus de 85 000 dossiers recensés dans toute la France. Le parti Renaissance attaque le Rassemblement national en justice. Le mouvement de Gabriel Attal reproche à Marine Le Pen d'avoir lancé sa campagne présidentielle sous le slogan « Pour la France, la Renaissance ». Le parti de Gabriel Attal a saisi en référé le tribunal judiciaire de Paris pour contrefaçon de marque et parasitisme. L'audience est fixée au 27 juillet. Enfin en foot, qui rejoindra l'Espagne en finale de la Coupe du Monde? La demi-finale entre l'Angleterre et l'Argentine se joue ce soir à 21h. La France, elle, disputera le match pour la 3e place samedi contre le perdant de la rencontre de ce soir. Hier, le match France-Espagne a rassemblé plus de 20 millions de téléspectateurs, un record.
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1: Et aujourd'hui, pourquoi dit-on avoir pignon sur rue ? De nos jours, dire de quelqu'un qu'il a pignon sur rue, c'est affirmer qu'il jouit d'une réputation de richesse et d'une bonne reconnaissance sociale. Par exemple, on peut dire que les notables d'une ville de province ont pignon sur rue. Cette expression remonte au XVIe siècle. À l'origine, le pignon est la partie supérieure d'un mur, et plus précisément, la partie pointue d'un mur de maison dont le toit forme un V renversé. Donnons la parole à Anatole France. Autrefois, le pignon de toutes les maisons faisait face à la rue. Les pauvres gens n'avaient leur pignon que dans les ruelles ou les cours. Avoir pignon sur rue était donc le fait d'un propriétaire aisé, disait-il, dans l'île des Pingouins en 1908. De là l'expression en est venue à signifier être reconnu, avoir une bonne réputation. D'abord pour un commerçant, puis par extension pour une personne évoluant dans un certain milieu social. Mais notons qu'on peut aussi employer cette formule pour un établissement. On dira par exemple que tel ou tel lycée privé a pignon sur rue pour indiquer qu'il a bonne renommée.
2: Bon, allez, adopté à l'unanimité. Passons maintenant à l'ordre du jour.
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2: Merci d'être avec nous, Zigzag 102.4 FM. Les amis, attention aux orages, suivant où vous habitez, s'il y en a qui arrivent vers chez vous. Attention, il pourrait être grêligène, il pourrait être particulièrement violent. Donc attention, la confrontation de masse d'air, elle se fait et elle est brutale. Bienvenue sur la radio du Grand Rovaltin. Donc pour ce mercredi 15, bon, c'est orageux, mais avec la tombée de la nuit, ça va se calmer, hein. Mais bon, faut que ça passe. Côté température, ce soir, 28 degrés. Et dans la nuit, 23 degrés en vallée du Rhône. Pour jeudi 16, donc pour demain, à le risque d'orage qui sera toujours présent. J'ai bien dit risque. Donc, il fera beau, mais ça va vraiment cumulifier sur les reliefs et ça pourrait encore aller jusqu'à l'orage, les amis. Demain matin, au lever du jour, on attend 20 degrés en vallée du Rhône et dans l'après-midi, 37 degrés. Vendredi 17, attention, il y a toujours ce risque d'orage, les amis, sur le Rovaltin. Température qui, ça y est, déjà commence à bien baisser avec le Mistral, 40 km/h, 33 degrés. Rapidement pour ce week-end, samedi, c'est mitigé, 32 degrés avec du Mistral. Et dimanche, on devra avoir une belle journée, 40 km/h de Mistral, température 32 degrés. À noter que la semaine prochaine, les températures pourraient remonter, mais vraiment juste un ou deux jours, 36, 37, ça ne devrait pas durer. Par contre, ce qu'on surveille vraiment avec notre partenaire météo, c'est éventuellement un nouvel épisode caniculaire pour fin juillet, début août. Alors c'est encore loin, vous allez me dire, je vous réponds oui, tout à fait. Mais les modèles semblent se mettre d'accord et ça commence à prévoir ça, les amis. Donc on vous tient au courant sur Zigzag, bien évidemment. On surveille, je n'alarme personne, j'informe tout simplement.
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1: Hey, salut les filles, bonjour à tous, bienvenue dans cette nouvelle émission. Et c'est connu ça, pendant une heure chaque semaine, on va découvrir ou redécouvrir la chanson française avec des petits jeux, on va s'amuser. Et on va vous expliquer ça. Bonjour Anthony, comment vas-tu ?
2: Bonjour Damien, bonjour à tous et bienvenue effectivement dans cette émission où nous sommes en duo. Ça fait longtemps que nous n'avions pas fait de duo.
1: Ça t'avait manqué ?
2: Ah ouais, carrément. Et ça fait du bien de se retrouver. On va essayer de vous faire une émission dans la bonne humeur et comme tu disais, dans la devinette. Ouais. Et essayer. Alors, le concept d'essai connu ça, on s'est posé la question parce qu'on voulait faire une émission de découverte musicale parce qu'on aime vraiment ça. Et on s'est dit, nous on connaît quand même des trucs dans la chanson française, je suis pas sûr que tout le monde connaisse. Ouais. Et on s'est dit, allez viens, on va faire une émission où il y a des faces B, mais où on va aussi faire des faces A. C'est pour ça cette double consonance d'essai connu ça avec le point d'exclamation.
1: Oui.
2: Et
1: le point d'interrogation.
2: Avec le point d'interrogation.
1: Regarde, ça me fait peur. Oui, c'est pour ça aussi que ce sont beaucoup de découvertes et des choses que vous connaissez peut-être. Ça dépend après des chansons certainement qui ont passé un certain âge. Je pense que ça va s'adresser aussi à une tranche d'âge un peu plus ancienne, mais adaptée aussi à la nouvelle génération. C'est ça qu'on
2: peut
1: dire.
2: On va tout faire parce qu'on aime tout, nous, on va être comme ça. Alors là, justement, on s'en va en 1983.
1: Ouais.
2: C'est une chanson que je vais te faire deviner. La toute première chanson, c'est une chanson qui signifie quand même quelque chose pour nous deux.
1: C'est Pierre Bachelet.
2: Non. C'est une chanson d'un monsieur qui avait une voix reconnaissable entre mille. Ce monsieur, il avait un petit pull rouge sur les épaules, sur la pochette de ce disque. Et dans cette chanson, il fait des choses un petit peu particulières, comme envoyer des fleurs séchées, par exemple.
1: Je t'envoyais des fleurs séchées. Alors, c'est un chanteur français qui n'est pas mort.
2: Si.
1: Il est mort. Il est mort en quelle année ? Je peux avoir l'année ?
2: Eh ben, en 2023.
1: Je t'envoyais des... Ah bah c'est Claude Barzotti.
2: Et voilà,
1: évidemment. Je ne t'écrirai plus.
2: C'est ça.
1: Mais oui, je ne t'écrirai plus.
2: On commence cette émission avec un hommage à Claude Barzotti qui nous a quittés il y a quelques semaines. Je ne t'écrirai plus en 1983 pour ouvrir ce premier. Et c'est connu, ça.
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0: Alors si vous aimez chanter, c'est clairement l'émission qu'il vous faut et c'est Connu ça chaque semaine. On est parti pour une heure de découverte ou de redécouverte, ça se dit aussi, avec Anthony et Damien. Et puis bon, on va faire le premier jeu de la première émission, qu'est-ce que t'en dis?
1: Ah mais je suis complètement d'accord avec
0: c'est
1: toi.
0: C'est toi qui lance les hostilités il me semble.
1: Oui, je vais t'emmener dans un endroit particulier.
0: En Bretagne?
1: T'entends derrière?
0: Oui.
1: C'est Michel Pruvot qui interprète Belle Île en Mer, mais c'est vrai. Marie Galante, chanson de Laurent Voulzy.
0: Ouais.
1: Et c'est déjà un premier indice pour le jeu.
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0: Alors là, on va rentrer dans la partie de l'émission que je préfère. On vous a préparé plein de belles choses. Vous allez voir ça tout au long de cette saison. On va commencer d'ores et déjà avec le premier jeu de cette première émission. Et c'est Anthony qui lance les hostilités. On rappelle un petit peu le principe de ce premier jeu. Tu vas prendre une chanson karaoké, c'est-à-dire que tu vas chanter en français une chanson qui en fait est anglaise.
1: C'est ça.
0: Mais pour corser un petit peu la chose, parce que c'est déjà un peu compliqué, tu vas la chanter sur un autre air d'une autre chanson française. Donc on va t'écouter tout de suite. Je pense que ce sera plus parlant avec du concret. Vas-y ma poule.
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0: Donc c'est un groupe qui chante alors. Parce que je l'ai pas du tout. Hein, je pense
1: alors
0: que
1: c'est quand même. Pas, c'est pas du tout.
0: Alors, je peux poser des questions. Alors ouais, j'ai pensé à soit Stevie Wonder, soit Lionel Richie, mais pas du tout.
1: Alors on est dans ce style-là de chanteur. On est d'accord. On est en Angleterre.
0: Ah,
1: clairement,
0: en Angleterre,
1: on est en Angleterre. Lionel Richie, tu vois, t'étais là-dessus.
0: Ouais, façon de parler, ouais.
1: Il est pas anglais, Lionel Richie.
0: Je crois pas, non, je le crois pas du tout.
1: Non, je confonds avec Tom Jones. Mais rien à voir.
0: Il est américain aussi, Tom Jones.
1: Ah ouais, c'est
0: vrai.
1: Bon, je crois que t'es anglais. Enfin, bref. C'est un anglais que nous cherchons. Donc, un anglais plutôt du nord de l'Angleterre.
0: C'est pas un groupe, c'est un chanteur solo.
1: C'est un chanteur solo, ouais. C'est son plus grand succès. J'ai pris vraiment son plus grand succès.
0: J'aurais pensé un peu à Eric Carmen.
1: Non, pas du tout.
0: Non. Comment dire, c'est quelle époque la chanson?
1: Est-ce que tu veux, je peux faire un truc qui n'était pas prévu du
0: tout.
1: Mais du coup on peut le faire parce que c'est la première de ces connues ça. C'est que j'ai chanté les paroles en français, voire même en anglais, on verra. Mais sur la musique originale.
0: Ah.
1: C'est un peu de la triche, mais écoute ça.
0: Ah, bah oui.
2: Il est anglais.
1: Ah oui, il est anglais.
0: Je peux le lire ou j'attends? Non, bah je vais te laisser chanter avant, d'accord?
1: Bon, on peut chanter à deux si tu veux.
0: En français?

0: 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Alors, qui était sur Suzette de Danny Brion.
1: C'est ça, c'est qu'en fait le problème c'est que t'es parti sur une chanson entraînante et c'est le but du jeu. Hein.
0: C'est ça.
1: Ce qui fait que on n'est pas du tout dans le thème.
0: Ah, je suis content.
1: Mais ça va être mon tour tout à l'heure. T'en as une autre ou
0: On va juste écouter Rod Stewart qui chante vraiment bien lui pour un coup.
1: Mais il n'est pas français.
0: Non, il n'est pas français, il est anglais. Mais c'est Rod Stewart qu'on écoute dans l'émission et c'est connu.
1: Ça.
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0: En 1975, Sailing et Rod Stewart, à l'instant, dans le cadre de ce jeu karaoké. Ouais. Tu vas me rappeler un petit peu le thème de ce jeu karaoké?
1: Vous ne rêvez pas, c'était bien de l'anglais. Dans l'émission Et c'est connu ça, chaque semaine, on part une heure pour découvrir ou redécouvrir la chanson française. Alors, Anthony m'a chanté une petite chanson en français sur la musique de... C'était quelle chanson déjà?
0: Suzette.
1: De Suzette de Danny Briand. Eh bien, c'était la traduction littérale, en plus, de la chanson Sailing de Rod Stewart. Raison pour laquelle on s'est écouté cette chanson dans la foulée.
0: Bien sûr. Et toujours en accompagnement musical, Michel Pruvot, avec ce titre que t'as reconnu.
1: Ouais, ne laisse pas tomber. Je sais pas si je vais pas te laisser tomber, moi. Aïe, aïe, aïe, aïe, aïe.
0: Je trouve ça génial. Michel Pruvot qui a repris des grands classiques comme ça. C'est un petit peu le thème récurrent dans cette émission. Vous l'aurez de temps en temps.
1: On est en plein dedans. On joue dans 5 minutes. Anthony, mais on remonte encore une fois le temps, on repart cette fois-ci en 1972 avec Julien Clerc. Et si on chantait avec lui, ça te dit?
0: Bah écoute, moi j'adore chanter avec Julien Clerc. Et c'est connu ça?
1: Et c'est connu. La grande vie.

0: Quel bonheur, ce titre de Julien Clerc, choix de Damien dans cette émission. Et c'est connu ça, bien sûr, c'est connu Julien Clerc, si on chantait. Ouais. Et c'est un petit peu l'hymne de cette émission parce que on adore chanter dans cette émission. Vous l'avez entendu tout à l'heure avec cette reprise Suzette et Sailing de Rod Stewart. Il y en aura une autre avant la fin de l'émission, mais là, place à un autre jeu. Et c'est Damien qui est maître du jeu.
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2: Alors on va jouer évidemment, mais on va aussi chanter forcément, Anthony, avec le jeu qui s'appelle faire deviner une chanson. C'est un peu ce que tu devais faire tout à l'heure, sauf que cette fois-ci je vais te donner une phrase un peu triviale qui résume fortement et grossièrement dans le sens où c'est un gros raccourci, hein, c'est pas vulgaire, la chanson. Alors on va commencer d'ores et déjà donc avec le premier. Si je te dis que la chanson qui va nous intéresser tout de suite, c'est un mec qui est dépressif et qui se demande ce qu'il fait sur Terre. Ça c'est le premier indice. Il y a trois
0: pourquoi
2: indices.
0: Pourquoi je vis?
2: Oh, ben
0: pourquoi
2: alors,
0: je meurs?
2: Mais
0: SOS intérieur en détresse. Balavoine. Ouais.
2: On voit que t'as vu le spectacle l'année dernière.
0: Ah
2: toi,
0: bah oui.
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2: Il paraît qu'il était pas là.
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2: C'était bien le spectacle?
0: C'était extraordinaire. Alors si je peux donner un conseil aux gens qui nous écoutent, qui ont bien aimé Starmania il y a quelques années, il y a une mise en scène de folie. Je pense que c'est un des plus beaux spectacles que j'ai vu en termes de mise en scène. Et c'est vraiment une comédie musicale à la Broadway en fait.
2: Ouais.
0: Il y a tous les décors qui bougent, etc. Les chanteurs extraordinaires. Enfin moi ça m'a bluffé complètement.
2: Alors, un spectacle qui a plus de 40 ans mais qui reste d'actualité en fait, tout simplement.
0: Ah bah là on est en plein dans l'actualité de toute façon.
2: Alors ça m'étonne vraiment parce que t'as trouvé tout de suite avec le premier indice la chanson numéro 1. On va enchaîner tout de suite avec une fille qui sait que c'est terminé mais qui veut quand même profiter. Ça te fait penser à quelle chanson ça?
0: Une fille qui sait que c'est terminé, donc c'est une fille qui chante, on est d'accord?
2: C'est ça, c'est une fille qui chante.
0: C'est pareil, France Gall, non?
2: C'est beaucoup plus récent que France Gall.
0: Alors attends, une fille qui chante et qui sait que c'est terminé. Angèle,
2: c'est pas
0: Angèle.
2: C'est effectivement une chanteuse des années 2020. C'est dans le style d'Angèle, un petit peu au niveau de la récente.
0: Le dernier jour du disco.
2: Ouais,

0: Coquelicot. Tu sais quoi, Damien?
1: Non.
0: C'est la fin. Ah mince, c'est pas
1: ça. Mais non, ça continue. Alors, la chanson suivante, c'est encore une fille qui dort avec un mec, mais elle sait qu'elle a pas le droit. Ça te fait penser à qui?
0: Une fille qui dort avec un mec. Alors, moi, j'ai l'histoire d'un café où il y a des amants qui se voient, mais ça, c'est une chanson anglaise. Il y a Mrs. Jones, je pense pas que ça soit ça.
1: On est bien dans la chanson française.
0: On est dans la chanson française. Redis.
1: Une fille qui dort avec un mec, mais elle sait qu'elle n'a pas le droit.
0: Une fille qui. Ah, j'ai encore rêvé d'elle?
1: Non. C'est une fille qui chante également.
0: C'est une fille qui chante.
1: Je peux te donner un deuxième indice.
0: La période, ouais.
1: La période années 70. Mais je peux te donner un deuxième indice avec des paroles de la chanson.
0: Oh, vas-y, ouais.
1: Alors, si je te dis, elle me force à parler son langage.
0: C'est une fille qui chante.
1: C'est une fille qui chante.
0: Et elle me force à parler son langage. Ouais. C'est une femme avec une femme, mécano?
1: Non. Alors, c'est toujours dans l'esprit de France Gall. On est toujours dans cette sphère de chansons françaises, pour un indice. Alors, c'est pas France Gall, mais c'est lié quand même.
0: Véronique Sanson?
1: Et quelle chanson?
0: Amoureuse? Et je...

0: Et on va terminer avec la suivante. On va parler avec un mec qui se rappelle de sa jeunesse. Il se dit, bah, c'était quand même mieux avant.
1: Mais en gros, Michel Sardou.
0: Non. Ça c'est maintenant. Mais ah, bon.
1: Années 60, années 70.
0: Années 60. Tout début des années 60. J'irais même peut-être bien la fin des années 50.
1: Mais ah
0: c'est
1: ouais,
0: quand même assez vieux. Hein.
1: Et, ouais, ouais. Et donc chanson française, on est d'accord. Le gars qui se souvient de ça, il a déjà quel âge dans ces années-là? Il est déjà âgé.
0: La chanson nous parle de quelqu'un qui aurait peut-être la trentaine. Il devait avoir cet âge-là, je pense. Mais il se rappelle vraiment de sa jeunesse ou il est sur le début de l'âge adulte.
1: Parce que j'ai envie de dire Nashville ou Belleville de Eddie Mitchell,
0: non. Alors on est sur un chanteur qui a des origines, on le sait. Je veux pas te dire quelle origine parce que si je te lis, tu vas trouver tout de suite.
1: Enrico Macias?
0: Non.
1: Non.
0: Non.
1: Le Rital? Claude Barzotti?
0: Alors
1: non,
0: c'est pas italien, c'est un peu plus au sud. Il a fait une sacrée carrière, il nous a quitté si je dis pas de bêtises en 2017-2018.
1: Ah ouais.
0: Un chanteur qui se rappelle un petit peu de sa jeunesse, à un terme précis d'ailleurs.
1: Terme précis. Ah, je l'ai pas là. Ah, je sais.
0: Je peux te donner un deuxième indice.
1: Allez, encore.
0: Avec des paroles. Deuxième indice, paroles, si je te dis en haut de l'escalier. Ça te fait penser à quelle chanson?
1: Bah, moi, il y a 50 gosses dans l'escalier de Pierre Perret, non?
0: Non.
1: Non? Parce que là, c'est pas, il parle pas de sa jeunesse, il parle de. Ouais.
0: Et je peux te donner encore un troisième indice, c'est la suite des paroles qui nous dit je cherche l'atelier. En haut de l'escalier, je cherche l'atelier.
1: En haut, ah, mais oui.
0: Alors.
1: En haut de l'escalier, je cherche l'atelier qui mène à. C'est pas Aznavour?
0: Ah, et ce serait quelle chanson?
1: C'est pas la Bohème?

0: deviner. Alors du coup, pour la suite de l'émission, ce que je te propose, c'est que parmi les quatre chansons qu'on vient de s'écouter, c'est toi qui vas choisir laquelle nous allons
1: France Gall.
0: France Gall direct.
1: Ah bah ouais, France Gall.
0: Et bah c'est parti, sauf qu'on n'a pas eu France Gall.
1: Il n'y a pas eu France Gall.
0: Non, il n'y a pas eu France Gall. On a eu Véronique Sanson, Juliette Armanet, Aznavour et Balavoine. Ça va, t'étais avec nous ou pas récemment? Bon, Sanson, France Gall, on les mais a confondus. Hein, Michel, il s'est trompé.
1: On a beaucoup parlé de France Gall. Allez, vas-y, un petit Balavoine. De toute façon, on va mettre les quatre dans l'émission. Allez, on est comme ça, on est généreux.
0: SOS d'intérieur en détresse. Et c'est connu ça. Oui, c'est Daniel Balavoine en 1979, issu de la comédie musicale Starmania.
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0: les frissons sur cette chanson. J'adore William Scheller, donc vous allez l'entendre, hein, William Scheller, dans les émissions dès c'est connu, ça c'est sûr et certain. Nous étions en 1978, William Scheller parle d'un brave type qui ne comprend pas grand chose de ce qui lui arrive. Dans ce 45 tours, il dit avoir écrit cette chanson en 5 minutes avec la complicité d'Alain Suzanne, donc en 78. Et quel bonheur, William Scheller, quand même. Qu'est-ce que t'en penses, toi?
1: Bah, moi, ça fait de moi un homme heureux, tout simplement. Ouais, voilà.
0: Bah, moi, tu sais quoi, le matin, je cours tout seul.
1: Oh!
0: Tu veux
1: donnez-moi, madame, s'il vous plaît, du ketchup pour mon hamburger. J'ai faim. Ça peut durer un petit moment.
0: Les filles de l'aurore, tout ça. Tu veux Nicolas, tu veux continuer. Mais William Scheller, on va le réentendre, bien sûr.
1: Ah ouais.
0: C'est l'ami Damien qui est avec nous dans Et c'est connu ça. Et l'ami Damien va nous faire des devinettes.
1: Oui, parce que chaque semaine, découvrez ou redécouvrez la chanson française. C'est une nouvelle émission qu'on a démarré cette saison. Ça s'appelle Et c'est connu ça. Et on remercie d'ailleurs nos radios partenaires qui nous diffusent chaque semaine. Et la chronique suivante, on peut le dire, c'est on va parler d'une reprise d'une chanson française, d'une vieille chanson française, reprise plus récemment. Donc ça change un petit peu de style.
0: En version accordéon ou pas?
1: Pas forcément, même pas du tout. Donc Michel, reste où tu es très très bien. Et on repart pour cela en 1968. Cette chanson est la bande originale d'un film avec Jean Gabin, sorti donc cette année-là. Est-ce que déjà tu vois à peu près de quoi nous parlons? C'est une chanson écrite par Michel Colombier en compagnie d'un chanteur que nous aimons très bien, avec un titre qui a un gros mot dans son titre, en fait, tout simplement.
0: Ouais. Ok, non, je vois pas du tout.
1: Alors, il y avait
0: Jean Gabin, mais je pense pas que ça soit
1: non,
0: ça.
1: Non, c'est pas du tout Jean Gabin qui chante. C'est un film avec Jean Gabin et c'est une chanson écrite par un chanteur un peu issu de la nouvelle vague de cette époque-là, un petit peu marginal au début des années 60, qui a été propulsé grâce à des chansons un scandale à la fin des années 60 et qui a continué avec son personnage un petit peu atypique jusqu'en 1991. Tu penses à quel chanteur quand je te dis tout ça? Et il s'est arrêté le 2 mars 1991. Bah, Anthony?
0: Mais oui.
1: Ouais.
0: Mais oui, je vois tout à fait.
1: Alors,
0: est-ce que par hasard il était mal rasé par moment?
1: Ouais.
0: Et qu'il parlait un peu comme ça.
1: Oh, il le fait bien.
0: Salut. Alors, vous avez bien dans Essai Connu ça?
1: C'est ça, non?
0: C'est
1: donc
0: lui.
1: C'est Serge Gainsbourg, effectivement. Mais on parle de quelle chanson là?
0: Alors, de la Javanaise peut-être?
1: Non, c'est un autre film. Donc le film c'est Le Pacha, je sais pas si je te l'ai dit.
0: Non, tu me l'as pas dit, Pacha avec Gabin. Oui, je vois. C'est pas L'eau à la bouche dans Le Pacha?
1: Non, L'eau à la bouche c'était L'eau à la bouche, je crois, tout simplement.
0: C'était pas dans un film, L'eau à la bouche.
1: Je n'ai plus l'autre nom, mais tu aurais dit que c'est pas ça. Et en fait, il fait même une apparition dans son propre rôle, Serge Gainsbourg, où il enregistre en studio cette chanson et Gabin rentre en studio à ce moment-là. Une chanson avec un gros mot. Dans les années 60, il y a Johnny qui était avec une chanson à peu près avec le même titre, ça ressemblait, sauf que lui il était fou.
0: Et Réquiem

0: Alors là, on entend en fond la chanson originale, bien sûr. Et maintenant, je vais te faire découvrir qui a repris cette chanson.
1: Allez, c'est la reprise.
0: Ah ouais, bah oui. On a fait que le début. Le début du jeu. Encore une heure. Ne patientez pas, les enfants. Ne patientez plus tôt. On arrive. Alors, on repart en 1999 avec un chanteur qui a émergé en 1987.
1: Aidez-moi de l'autre côté de la radio, s'il vous plaît.
0: Oui, on va
1: Florent Pagny.
0: Exactement. Bravo. Il trouve tout de suite. On repart donc en 1999. Une petite récréation. C'était le nom d'album à la suite du succès de Savoir Aimer. Florent Pagny voulait s'amuser un peu. Disque s'est vendu à plus de 300 000 exemplaires. Disque donc de platine. On écoute tout de suite la reprise moderne. Requiem pour un con de Serge Gainsbourg, version Florent Pagny. Et c'est connu ça ?
1: Ah oui, c'est très connu ça.
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0: Alors vous avez fait une belle chronique tout à l'heure avec la devinette de la chanson La Bohème de Charles Aznavour. On vous l'avait promis, la chanson, et bien à l'instant c'est chose faite avec Kenji Girac, issu de l'album Kenji en 2014. On enchaîne sans plus attendre avec un nouveau jeu de la part d'Anthony. Il va nous faire deviner des chansons dans le même style que tout à l'heure, si j'ai bien compris.
1: Ce que tu avais fait, ouais. Tout à fait. C'est-à-dire que j'ai une seule chanson, parce que je veux te faire deviner une seule chanson pour la diffuser juste derrière. Et donc, c'est-à-dire que je vais résumer grosso modo une chanson avec quelques mots et tu vas devoir la retrouver. Ça te va?
0: Ouais.
1: Ok.
0: Ouais.
1: Alors, la chanson, c'est un gars qui bosse et qui couche avec des filles.
0: Un gars qui bosse... Hugo?
1: Non. Il couche avec des filles, mais il est un peu radin, le mec. Un peu radin.
0: Alors, un gars qui bosse et qui couche avec des filles, il bosse dans quoi? C'est... Ce serait le style du rhum des femmes, peut-être, non?
1: Non, il couche quand il est à l'aéroport, il couche quand il est en séminaire.
0: C'est Serge Lama?
1: Non. Il couche généralement pas chez lui.
0: Je l'ai.
1: Vas-y.
0: Ses initiales, c'est PV?
1: Non.
0: C'est pas Pierre Vassilou?
1: Non.
0: Ah mince! Alors c'est qui? C'est quelle époque?
1: À l'époque, je vais pas te la donner parce que c'est trop facile.
0: Oh.
1: Il fait ça dans des hôtels. Mais à la fin de la chanson, il a plus trop de sous. Du coup, il change d'hôtel, tu sais.
0: Il va
1: au Mercure. Il va en Formule 1.
0: Si, je sais. On l'a vu en live. Tous
1: oui.
0: Les deux.
1: Il fait ça
0: à
1: où
0: l'hôtel
1: ça
0: Ibis.
1: Oui.
0: Oh, c'est pointilleux, précis.
1: T'as vu ça?
0: C'est 2018. C'est ça.
1: C'est pour ça que je t'ai pas donné la période. Bah ouais, que du coup, tu l'auras peut-être deviné tout de suite.
0: Et on va le dire, c'est Oldelaf. Hein. Je pense pas qu'on ait dit son nom, c'est Oldelaf.
1: Oldelaf qui nous propose l'amour à l'hôtel Ibis.
0: Et c'est connu, ça. 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

0: L'amour à l'hôtel Ibis, Old Laugh, en 2018 sur son album Goliath. Quel plaisir et quel bonheur de vous partager ce titre que peut-être vous connaissiez pas. J'espère que vous le connaissiez quand même parce que Old Laugh, c'est quand même un grand chanteur français. Moi, il y a des moments où il me fait rire et il y a même des moments où il me fait pleurer sur son dernier album parce qu'il y a une chanson qui est très très émouvante. J'adore derrière.
1: Laquelle?
0: Allez, on va monter. Maman, ça s'appelle.
1: Ah maman. Oui, maman.
0: Et toujours Michel Pruvot en accompagnement. Je ne sais pas si on va garder Michel Pruvot en accompagnement.
1: Oh ouais.
0: Bon, mais
1: c'est particulier, hein.
0: Mais en tout cas, pour la première, j'avais envie de.
1: Merci pour cette belle invitation, Anthony. On se donne rendez-vous très vite pour de nouvelles aventures. Et c'est connu, ça continue pendant toute l'année. Et puis, on va vous faire découvrir ou même redécouvrir la chanson française grâce à des jeux, à des chansons, des karaokés. Plein de choses.
0: Voilà, c'est cette émission assez libre et j'espère qu'elle vous fera chanter et qu'elle vous mettra de bonne humeur.
1: Ouais,
0: on a choisi pour la dernière chanson une chanson que l'on avait promis tout à l'heure, tout simplement.
1: Et pourquoi
0: on l'a promis cette chanson?
1: Pourquoi on l'a promis? Parce que
2: c'est la fin.
0: Bah oui,
1: c'est la fin.
0: Tout dernier, Damien.
1: On se quitte donc avec Juliette Armanet. C'est un peu le tube de 2022. Hein. Je pense qu'elle passait sur toutes les radios.
0: Carrément.
1: Et c'est clairement connu ça. On va se quitter donc avec ce titre. Allez, à la semaine prochaine, Anthony. Bisous.
0: À la semaine prochaine. Bisous, Damien. Ciao.

0: J'espère que vous avez apprécié ce que vous venez d'entendre. Retrouvez Et c'est connu ça sur etc'estconnuça.com où vous avez tous les liens pour nous retrouver sur Facebook, YouTube, Instagram, TikTok, où vous le souhaitez. 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On se retrouve demain dès 17h pour une toute
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2: Bonsoir à tous, à la une de l'actualité. Deux jeunes de 18 et 19 ans soupçonnés d'avoir volontairement provoqué des départs de feu dans la forêt de Fontainebleau ont été présentés à un juge. Le parquet demande leur placement en détention provisoire. Les deux incendies ont parcouru plus de 2000 hectares. Ils sont désormais fixés, mais restent sous surveillance. La 6, fermée depuis dimanche, ne rouvrira pas avant vendredi. Et puis sachez que depuis le début de l'année, 32 000 hectares de terrain ont été ravagés par les incendies. En parallèle, Gabriel Attal est au cœur d'une polémique sur les moyens mis en place pour lutter contre les incendies. La France insoumise l'accuse d'avoir annulé la commande de deux Canadair lorsqu'il était Premier ministre. Gabriel Attal a tenu à répondre à ces attaques.
3: Si on a pu commander ces Canadair nouveaux quand j'étais Premier ministre, si on a pu renouveler la flotte d'avions bombardiers Dash, si on a pu commander 36 hélicoptères H-145, c'est parce que des moyens ont été débloqués. H-145, c'est parce que des moyens ont été débloqués dans une loi, la LOPMI, qui permettait de donner des moyens supplémentaires à la sécurité civile.

0: va augmenter. Il va passer de 1,5 à 1,7% au 1er août. Le ministre de l'économie, Roland Lescure, justifie cette hausse par une inflation encore présente et les incertitudes liées à la crise au Moyen-Orient. Le taux du livret d'épargne populaire, lui, reste maintenu à 2,5%. Les Girondins de Bordeaux sont officiellement exclus des compétitions nationales. La DNCG, le gendarme financier du foot, a confirmé en appel la rétrogradation administrative du club. Il évoluera au mieux en Régional 1, l'équivalent de la 6e division. En cause, l'absence des 9 millions d'euros réclamés pour valider les comptes. Enfin, en cyclisme, le Norvégien Søren Warenschold a créé la surprise sur la 11e étape du Tour de France. Il s'est imposé au sprint à Nevers devant Olaf Koy et Jasper Philipsen. Tadej Pogacar conserve le maillot jaune. Voilà pour l'actualité. Bonne soirée à tous.
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3: Nous savons tous que les premiers exploits d'athlétisme ne datent pas d'hier. Plusieurs siècles nous séparent des lignes droites phénoménales du Usain Bolt, des premiers sauts en longueur avec haltères dans la Grèce antique. Tout de même, les mondiaux d'athlétisme ont pris leur temps pour sortir des starting blocks. Ce n'est qu'en 1983 que l'I2AF, la Fédération Internationale d'Athlétisme, organise les premières joutes planétaires de sprint, de fond, ainsi que des autres concours de saut et de lancer. Avant cette date, les Jeux Olympiques entérinaient, bien sûr, de manière officielle les titres olympiques, mais plus officieusement, les sacres mondiaux de la discipline. Depuis tant d'années, le parent des sports, injustement sevré d'une véritable compétition qui lui est entièrement consacrée, va se rattraper en ces beaux jours d'été 83 dans le stade olympique d'Helsinki en Finlande. Là où plus de 1300 athlètes venus de 150 pays s'affrontent au sein d'une quarantaine d'épreuves. Et parmi eux, des noms qui éclatent au grand jour, chez les messieurs Sergueï Bobka, tous deux rouges vêtus, concourant sous la bannière soviétique, survole déjà le ciel scandinave, l'américain Edwin Moses franchit les et avec une telle facilité, tant et si bien qu'il semble les éviter. Et puis comment ne pas nommer Carl Lewis, tout juste 22 ans, mais déjà une classe sans égale ni rivale sur le 100 mètres, la longueur, ajoutez à cela le relais 4x100 mètres. Un triptyque dont il va prendre plaisir à collectionner les breloques durant toute sa carrière. Les représentants de la gente féminine ne sont pas en reste, que dire de la domination de l'ex-RDA à la République démocratique allemande, avec en tête de proue Marlies Gore et Marita Kaur. Leur performance impressionne et fascine, une tendance qui traverse l'ultime décennie de la sélection est-allemande en athlétisme. Néanmoins, cette omnipotence sur la piste ne pourra être épargnée par le spectre du dopage qui s'élève et les accusations qui se multiplient, jetant quelques années plus tard un trouble sur la légitimité des résultats de la RDA durant les premières éditions des championnats du monde. Justement, en marge de la forêt des foulées allemandes dites intouchables, une jeune sprinteuse jamaïcaine veut tirer son épingle du jeu. Elle se prénomme Merlène. Merlène Otte, deuxième de la toute première finale mondiale du 200 mètres, la caribéenne usera ses pointes jusqu'au championnat du monde d'Osaka au Japon en 2007. Celle qui sera triple championne du monde et 14 fois médaillée au total se verra donner le surnom de Golden Lady, mais paradoxalement elle ne sera jamais auréolée d'un sacre olympique. Dès lors, en 1983, la chrysalide de l'athlétisme semble se rompre définitivement lors de cette édition inaugurale des mondiaux en Finlande. Désormais, tous les projecteurs seront davantage braqués sur ces athlètes qui signeront d'innombrables exploits, parmi lesquels d'autres alimenteront la page des polémiques.
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0: quiz des tubes sur Radio Zigzag d'ici quelques instants.
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3: Bonjour à tous, dans l'actualité du net du jour, Microsoft rappelle la fin du support de .NET 8 et 9 en novembre 2026. À partir du 10 novembre prochain, Microsoft ne fournira plus de mise à jour de sécurité ni de support technique pour ses environnements de développement .NET 8 et 9. Une mise à niveau vers .NET 10 sera donc nécessaire. Annoncé en avril dernier, le support des versions 8 et 9 de la plateforme de développement .NET de Microsoft s'arrêtera donc après le 10 novembre 2026. À cette date-là, eh bien, l'open source bénéficiera de la toute nouvelle salve de correctifs de sécurité du patch Tuesday. Dans un message publié sur un blog récemment, Microsoft a recommandé aux développeurs de migrer vers .NET 10, une version LTS, support de long terme, prise en charge jusqu'en novembre 2028. Les applications peuvent être mises à niveau vers .NET 10 en modifiant la valeur de la propriété dans un fichier projet et en la définissant sur .NET 10.0. Les environnements de développement et d'hébergement devront donc être mis à jour. Pour rappel, .NET 8 a été lancé le 14 novembre 2023 et .NET 9 le 12 novembre 2024. .NET 10 est donc disponible depuis le 11 novembre 2025. Microsoft a indiqué que les utilisateurs de .NET 8 et .NET 9 pouvait s'attendre au point suivant après le 10 novembre. Les applications développées avec .NET 8 ou .NET 9 continueront de fonctionner. Aucune nouvelle mise à jour de sécurité ne sera donc publiée pour ces versions. Et le maintien également d'une version non prise en charge expose à des failles de sécurité qui ne seront pas corrigées. On se retrouve très vite avec d'autres actualités du net.
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1: Il est 19h.
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1: 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Cette année, voici le quatuor Isard au saxophone. À votre arrivée, un bonjour en musique sous le signe de la convivialité, puis le concert s'enfonce dans les profondeurs pour une expérience immersive unique. À l'extérieur, vous pourrez profiter d'une dégustation de vins et de mets locaux. Une nouveauté cette année, le ciel étoilé s'offre à votre regard à travers les lunettes télescopiques d'Alexandre. 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Un concert comme on vit peu, sensoriel, poétique, joyeux et tout simplement magique. On vous attend nombreux le lundi 20 juillet à 20h30.
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1: Et aujourd'hui, prenons de l'altitude dans nos saveurs de Drôme Ardèche, direction le massif du Vercors, là où les paysages changent de rythme, les routes montent, les forêts s'épaississent, les pâturages s'ouvrent soudain, vaste lumineux, suspendu entre falaises et plateaux, et c'est dans ce décor que naît la tome du Vercors fermière. Ce fromage fait partie de ces productions qui ne peuvent pas être séparées de leur environnement, car ici, tout commence dans les alpages. L'été, les troupeaux montent en altitude, les vaches paissent une herbe riche, variée, marquée par les fleurs sauvages, les plantes de montagne et les cycles courts de la saison alpine. Et cette alimentation se retrouve, bien sûr, directement dans le lait. Un lait dense, parfumé, profondément lié au territoire. Dans les fermes du Vercors, la fabrication de la tome suit des gestes anciens. Le lait est transformé rapidement à la traite. Il est caillé, découpé, travaillé avec précision, puis mis en forme. Vient ensuite le salage, puis l'affinage. Et c'est là que le fromage commence à évoluer, doucement, silencieusement. Pendant des semaines, parfois des mois, la croûte se forme, la pâte se resserre, les arômes se développent et la tome passe progressivement d'un fromage jeune, doux et lacté à une version plus affirmée, plus typée, parfois légèrement fruité ou noiseté selon l'affinage. Et ce qui fait la particularité de la tome du Vercors fermière, c'est aussi son caractère artisanal. Chaque ferme apporte sa signature, chaque cave d'affinage influence le résultat, l'humidité, la température, le bois, la pierre. Tout joue un rôle, et c'est cette diversité qui rend chaque tome légèrement différente. Dans les villages du Vercors, elle fait partie de la vie quotidienne. Sur une tranche de pain, en plateau de fromage ou simplement partagée après un repas, elle accompagne une cuisine simple, montagnarde, centrée sur les produits locaux. Mais elle raconte aussi autre chose. Elle raconte le temps long des montagnes, le temps des saisons, le temps des gestes répétés. Et dans un monde où tout va vite, elle rappelle qu'un fromage peut être le résultat d'une lente conversation entre un territoire et ceux qui le travaillent. La tome du Vercors fermière, un fromage d'altitude où la montagne prend le temps de s'exprimer dans chaque meule.
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2: Bonjour et bienvenue sur le journal de Dromadaire TV, Je consomme local, un journal hebdomadaire d'actualité alimentaire. J'espère que vous tenez au frais et que vous buvez beaucoup. On démarre avec une petite information pour la rentrée. C'est le vendredi 4 septembre de 16h à 22h à Bonlieu-sur-Roubion, au 225 route de la Lopie, chez ADAF, Association de développement de l'agroforesterie, qui, à l'occasion de la Nuit internationale de la chauve-souris, vous invite à partir à la découverte de ces fascinants mammifères nocturnes. Saviez-vous qu'il existe 34 espèces de chauve-souris en France et qu'elles sont toutes protégées, discrètes, indispensables à l'équilibre des écosystèmes et remarquables par leur capacité d'écolocation. Elles jouent un rôle essentiel en consommant chaque nuit des milliers d'insectes. Pour mieux les connaître et les comprendre et comment les protéger, venez partager un moment convivial en famille ou entre amis lors d'une soirée gratuite mêlant découvertes, échanges et observations. Et il y a même un atelier. Voilà, on vous y invite. C'est un moment super sympa et c'est à Bonlieu-sur-Roubion qui est aussi un lieu super sympa. Bienvenue à la ferme, à son agenda global. Bienvenue à la ferme, c'est un réseau d'agriculteurs qui facilite l'échange et le dialogue avec le consommateur à la recherche d'authenticité et de transparence. Vous pouvez désormais découvrir leur marché des producteurs de pays avec des produits 100% locaux de saison. Un agenda national bien, bien pratique. Les fruits de saison, c'est chez les producteurs. On n'arrêtera pas de vous le marteler. N'achetez pas vos pêches et autres fruits de saison au supermarché. Ils ont été cueillis sans maturation et conservés au froid pour la plupart du temps. C'est en allant dans les magasins de producteurs que vous trouverez des fruits cueillis la veille probablement. Et de nombreux producteurs sont visibles sur les bords des routes pendant tout l'été, surtout dans notre pays. C'est le cas par exemple de Francis CV, un adhérent, que vous pouvez trouver au 5120 route du péage à Châteauneuf-sur-Isère. L'ail de la Drôme est là. Après plusieurs mois de culture et quelques jours seulement de récolte, les producteurs peuvent dresser le premier bilan qui est très encourageant cette année. La qualité est au rendez-vous et les rendements sont excellents. Donc la récolte s'achève, mais le travail continue bien sûr désormais avec les étapes de préparation et bien sûr la mise sur les étals. L'ail violet aussi est présent et mon petit conseil pour l'apprécier dans toute sa saveur, c'est de prendre un morceau de pain, mettre un joli filet d'huile d'olive de qualité et de couper très finement l'ail pour le mettre sur le pain. Et quand l'ail est frais, c'est sublime. Fleur des Lys recrute. Ils recherchent un ouvrier ou une ouvrière maraîchère pour renforcer leur équipe pendant la saison à forte affluence. C'est un CDD de 4 mois minimum et débute dès que possible. Le poste est à Saint-Vincent-la-Commanderie du lundi au vendredi avec 2 demi-journées de libre par semaine. L'émission, c'est classique, hein, récolte des salades, légumes, plantes aromatiques et fleurs comestibles, préparation des commandes clients, entretien des cultures, préparation du sol, etc. Voilà, il faut être motivé, dynamique, rigoureux, à l'aise avec le travail manuel et en extérieur avec les conditions météo actuelles. Voilà, vous pouvez envoyer votre CV à contact@fleurs au singulier tiré du 6 délices au singulier aussi .fr. Un vide-grenier et un marché artisanal, le village de Mément, ce dimanche 19, de 7h à 16h. Et si vous êtes vendeur, artisan ou curieux, n'hésitez pas, il reste encore des places. Contact au 06 12 48 92 ou par mail à bureau.fname.26@gmail.com. Petite nouveauté, ce dimanche, il y aura une tombola qui sera ouverte à tous avec un tirage au sort vers 15h. Voilà, de nombreuses animations sur place. Un petit rappel, c'est que toutes nos actualités, toutes celles que je vous donne dans ce journal, sont à la une du groupe Facebook Je Consomme Local, donc pas de souci pour retrouver toutes les informations et tous les liens. Vente à la ferme chez Bastien Béranger ce week-end, ce samedi. Faites le point de plein de produits frais et locaux. Il vous propose des abricots, des oignons, de l'ail, des échalotes, des pommes de terre. Et c'est au 1197 Chemin des Garennes, 26120 Montelier. Mais sinon, c'est tous les samedis matins, de 9h à 12h. Mandibule recrute, notre nouveau chef étoilé local recrute pour renforcer son équipe en salle. Il cherche une personne passionnée, curieuse, qui aime le contact, le travail en équipe et qui a envie de participer à une belle aventure humaine. Le texte de Mandibule, c'est « On défend une cuisine engagée, un service sincère et une ambiance où chacun a sa place. Une équipe jeune, motivée, exigeante, mais qui aime aussi partager, apprendre et avancer ensemble. » Envoyez-leur votre candidature en message privé ou par email à mandibule.restaurant@gmail.com. Le Primeur de Saint-Donat fait une offre de Bargeot à l'honneur cette semaine, des courgettes de leur producteur Dominique Abrin. De belles courgettes locales et récoltées tout près de chez eux à seulement 0,99 centimes le kilo. La fête du Picodon est maintenue, la fête qui fait vibrer la Drôme chaque été pendant 2 jours ce week-end. Locaux et voyageurs se retrouvent dans une ambiance festive et familiale grâce à une équipe de bénévoles, passionnés probablement, qui peaufinent chaque détail. Voilà, il y a des concerts, des spectacles, des découvertes artisanales, des produits du terroir et bien sûr le Picodon sous toutes ses formes. Voilà, et puis vous pourrez danser, rire et partager des moments très sympas. Le rucher de Victoria fait ses réservations. Alors, il ne s'agit pas de réserver le miel, quoique, mais plutôt le miel en rayon. La récolte est prévue pour fin juillet. Les réservations sont officiellement ouvertes. Le miel en rayon, c'est du miel 100% naturel, directement dans sa cire, tel que les abeilles l'ont fabriqué. C'est une vraie gourmandise. Et les boîtes sont d'environ 500 grammes et c'est à 35€ le kilo. On adore les vidéos de romantiques et cette semaine, ils nous touchent particulièrement avec leur monarde qui fait une excellente liqueur, particulièrement digestive, mais cette plante fait merveille en cuisine, dans les desserts, les infusions, mais aussi avec le poisson, les crevettes et les légumes d'été. Il y a plusieurs variétés, plusieurs goûts, certaines ont des notes mentholées, d'autres plus épicées, plus florales ou encore saveur bergamote. Voilà, vous choisissez votre goût. Ce journal un peu plus long que d'habitude est diffusé sur Radio Zigzag le mercredi à 19h15, le jeudi à 13h20 et le samedi à 9h50. Voilà, c'est tout pour cette semaine. En attendant notre prochain journal, n'oubliez pas, consommez local !

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1: Cap sur Chaloncon, un petit village perché des monts d'Ardèche qui semble posé au sommet de son éperon rocheux. Ici, les panoramas sont aussi impressionnants que le patrimoine. Le point de départ le plus simple se situe sur le parking à l'entrée du village. Dès l'arrivée, le regard est attiré par les maisons de pierre.

0: du protestantisme et par les épisodes des guerres de religion. En poursuivant la balade, plusieurs belvédères naturels offrent des vues remarquables sur les vallées de l'Eyrieux et les montagnes ardéchoises, et par temps clair, les horizons semblent s'étendre à perte de vue. À quelques minutes du village, les amateurs de patrimoine pourront également découvrir le célèbre pont du Glot, un ancien pont de pierre qui franchit la rivière dans un décor très pittoresque. Et pour les enfants, Chalencon est un terrain d'exploration idéal. Les ruelles ressemblent à un labyrinthe et chaque détour réserve une nouvelle vue ou un détail architectural à observer. En été, le village bénéficie de l'altitude. Les températures y sont donc souvent plus agréables que dans la vallée du Rhône. Certaines ruelles restent à l'ombre, tandis que les belvédères sont plus exposées au soleil. Bonne balade et à très vite pour une nouvelle idée sortie.
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1: Aujourd'hui, les bergers et la transhumance. Nous sommes en début d'été. En Drôme et en Ardèche, dans les villages, certains départs attirent les regards, les troupeaux prennent la route. Pendant des générations, les bergers accompagnaient moutons et chèvres vers les pâturages plus frais en altitude. C'est ce que l'on appelle la transhumance. Le voyage pouvait durer plusieurs jours. Le berger marchait à côté des animaux, du lever au coucher du soleil. Il fallait surveiller les bêtes, trouver les points d'eau, connaître les chemins et observer le ciel, car l'été pouvait être trompeur. Une chaleur écrasante dans la vallée pouvait laisser place à un orage brutal quelques kilomètres plus loin. Les cloches suspendues au cou de certains animaux n'étaient pas seulement

0: Bon, décorative, elle permettait au berger de repérer son troupeau, même lorsqu'il disparaissait derrière une colline ou dans une zone boisée. Certains bergers connaissaient même leurs bêtes presque individuellement et reconnaissaient parfois un animal simplement à sa démarche ou au son particulier de sa cloche. Et aujourd'hui encore, quand un troupeau traverse une route ou un village, c'est un petit morceau d'histoire qui passe devant nous. Et pour en savoir plus sur cette transhumance, rendez-vous au musée départemental de l'Ardèche où plusieurs espaces évoquent la vie rurale, l'évolution des paysages et les activités humaines du territoire.
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2: Aujourd'hui, dans les sorties incontournables, allons nous balader du côté de Saint-Laurent en Royan, à la Croix de Saint-Laurent. Une balade ou une rando plutôt de niveau moyen, 12,6 km qui peuvent prendre 5 heures, avec un dénivelé de 788 mètres. Il s'agit d'une boucle GR, PR et GTV à pied. Cette randonnée vous fera découvrir les principales richesses du patrimoine naturel et culturel de Saint-Laurent en Royan. Vous découvrirez dans un premier temps les curiosités du village, puis vous vous enfoncerez en forêt pour atteindre la Croix de Saint-Laurent et son magnifique panorama sur tout le Royan. Tous les détails de la randonnée côté la Croix de Saint-Laurent à rando.parc-du-vercors.fr.
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1: Aujourd'hui, il suffit parfois d'une petite touche de rouge dans un champ ou au bord d'une route pour attirer immédiatement le regard. Voici le coquelicot. Cette fleur semble presque fragile, tant ses pétales paraissent fins et légers. Il ressemble à du papier froissé, délicatement posé au sommet d'une tige verte fine et régulièrement velue, et au moindre souffle de vent, il donne presque l'impression de danser. Pendant longtemps, les coquelicots accompagnaient naturellement les cultures de céréales. Ils apparaissaient au milieu des champs et formaient parfois de véritables taches rouges dans le paysage estival. Beaucoup de personnes les associaient immédiatement à l'arrivée des beaux jours. Autrefois, on récoltait surtout les pétales, délicatement, et à la main, car ils sont très fragiles. Ils étaient ensuite mis à sécher avec beaucoup de précautions, et dans certaines traditions populaires, ils trouvaient leur place dans différentes préparations transmises au fil des générations. Aujourd'hui, le coquelicot reste surtout un symbole très fort des paysages ruraux et de l'été, et même si nos champs ont changé avec le temps, cette fleur continue à attirer le regard exactement comme elle le faisait autrefois. Une simple fleur rouge qui suffit parfois à rappeler des souvenirs de promenades ou de vacances à la campagne.
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1: Aujourd'hui dans notre chronique des sites incontournables, parlons du petit monde des Santons de Provence à Vassieux-en-Vercors. Au cœur du Vercors, découvrez une des plus belles et grandes expositions de Santons de la région. Sur 300 mètres carrés, laissez-vous emporter par la magie des Santons animés qui retracent les métiers d'autrefois. 900 figurines, un décor composé de plus de 30 structures architecturales et un son et lumière vous emportent dans un voyage hors du temps pour le plus grand plaisir des petits comme des grands. En ce qui concerne la saison estivale, durant les vacances scolaires, c'est ouvert tous les jours. Pour les mois de janvier, mars, octobre, novembre et décembre, c'est ouvert tous les mercredis, samedis et dimanches. Et puis, pour la période mai, juin et septembre, ouverture tous les jours sauf le vendredi. Si vous n'avez pas tout retenu, pas de panique, vous pouvez réviser ces horaires et même avoir plus de détails, c'est tout bénef, en allant du côté du www.petitmonde-santons.com ou en composant bien sûr le 04 75 48 28 37 pour un contact plus direct.
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1: Il est 20h.
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2: Merci d'être avec nous, Zigzag 102.4 FM. Les amis, attention aux orages, suivant où vous habitez, s'il y en a qui arrivent vers chez vous. Attention, il pourrait être grêligène, il pourrait être particulièrement violent. Donc attention, la confrontation de masse d'air, elle se fait et elle est brutale. Bienvenue sur la radio du Grand Rovaltin. Donc pour ce mercredi 15, bon, c'est orageux, mais avec la tombée de la nuit, ça va se calmer, hein. Mais bon, faut que ça passe. Côté température, ce soir, 28 degrés. Et dans la nuit, 23 degrés en vallée du Rhône. Pour jeudi 16, donc pour demain, à le risque d'orage qui sera toujours présent. J'ai bien dit risque. Donc, il fera beau, mais ça va vraiment cumulifier sur les reliefs et ça pourrait encore aller jusqu'à l'orage, les amis. Demain matin, au lever du jour, on attend 20 degrés en vallée du Rhône et dans l'après-midi, 37 degrés. Vendredi 17, attention, il y a toujours ce risque d'orage, les amis, sur le Rovaltin. Température qui, ça y est, déjà commence à bien baisser avec le Mistral, 40 km/h, 33 degrés. Rapidement pour ce week-end, samedi, c'est mitigé, 32 degrés avec du Mistral. Et dimanche, on devra avoir une belle journée, 40 km/h de Mistral, température 32 degrés. À noter que la semaine prochaine, les températures pourraient remonter, mais vraiment juste un ou deux jours, 36, 37, ça ne devrait pas durer. Par contre, ce qu'on surveille vraiment avec notre partenaire météo, c'est éventuellement un nouvel épisode caniculaire pour fin juillet, début août. Alors c'est encore loin, vous allez me dire, je vous réponds oui, tout à fait. Mais les modèles semblent se mettre d'accord et ça commence à prévoir ça, les amis. Donc on vous tient au courant sur Zigzag, bien évidemment. On surveille, je n'alarme personne, j'informe tout simplement.
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1: Aujourd'hui, direction les hauteurs de l'Ardèche volcanique, là où la route commence à se tendre et où les paysages basculent dans une autre échelle. La cascade du Puy-Pic n'est pas une cascade comme les autres. Elle naît d'un décor entièrement façonné par le volcanisme ancien des monts d'Ardèche. On y arrive par une route de montagne qui serpente entre forêts, pentes sombres et plateaux basaltiques. Peu à peu, la végétation change, l'air devient plus frais et le relief plus brut. Puis, le site apparaît. La rivière Les Bourges s'engouffre dans une coulée de lave figée avant de tomber en deux grandes chutes successives dans une gorge étroite. Le bruit de l'eau devient immédiatement dominant, mais ce qui frappe surtout ici, c'est la sensation thermique. L'eau pulvérisée dans l'air, la rouge basaltique qui garde une inertie froide et l'ombre permanente des parois créent un microclimat très net. Même en plein été, on ressent une chute de température près des premiers mètres du sentier d'accès. Le sol est humide, l'air est chargé en fraîcheur et la lumière est filtrée par les reliefs volcaniques. Et le point de vue aménagé permet d'apercevoir la cascade dans son ensemble, un ruban blanc qui tranche avec le noir profond découlé de basalte. Et ici, on comprend bien des choses. La fraîcheur ne vient pas seulement de l'eau, mais aussi de la mémoire géologique du lieu, la cascade du Répic, là où le feu ancien des volcans a laissé place à une chute d'eau glacée suspendue dans la roche.
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1: Et aujourd'hui, découvrons les champignons avec tout savoir sur les champignons, toutes les histoires, tous les pouvoirs et tous les espoirs parus aux éditions Terre Vivante. Les champignons occupent tous les lieux de la planète, depuis les plus hauts sommets de l'Himalaya jusque dans les milieux humides, dans l'air et même sur les particules de matière plastique désormais omniprésentes. En France, on en a répertorié un peu plus de 27 000 espèces et plus de 150 000 à travers le monde. Et chaque année apporte sa moisson de plus de 1500 espèces nouvelles. Le monde des champignons est une immensité encore trop peu explorée, un univers de possibilités encore à faire, dans lequel on avance à la découverte de ces formes vivantes si singulières, ni végétales ni animales, de l'armière de la forêt de l'Oregon, dont le mycélium recouvre une surface de 950 hectares pour un poids estimé entre 6 000 et 35 000 tonnes, à ce minuscule mycène qui atteint à peine le millimètre. Tous les champignons sont dans la nature et l'on n'en finit pas de découvrir toutes leurs histoires et leurs pouvoirs. Tout comme un champignon, ce livre est un résultat visible d'un immense réseau fait de science, de culture, d'expérimentation, de représentation et de dégustation. Du pain à la pénicilline, du tombeau des pharaons d'Égypte au cap de Roquefort, ce beau livre à l'iconographie riche et diversifiée invite à découvrir les multiples facettes des champignons, histoire, mycologie, culture, usage, littérature ou encore art. Retrouvez Champignons sur le www.terrevivante.org.
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0: privilégiée. Le village possédait autrefois un château et un rempart, à l'exemple d'Alixan ou Charpé. Mais, à l'exception de quelques portions de murs, Marche n'a pas conservé de bâtiment ancien. Marche viendrait du mot « marc » avec un « k » à la fin, lequel signifie « frontière » ou « séparation ». Le village marquerait en effet la limite d'une souveraineté. L'église est une construction récente inaugurée en 1891. Elle abrite une petite salle du patrimoine où sont exposés différents éléments de mobilier liturgique provenant du secteur. De la terrasse entourant l'édifice se dévoile un beau panorama sur les crêtes du Vercors et sur la plaine de l'Isère. Depuis 1950, le village est placé sous la protection d'une vierge, la commune ayant été épargnée lors de la Seconde Guerre mondiale. Les villageois attachent un soin particulier à l'embellissement de leurs rues. Arbres variés, parterres de fleurs multicolores, pelouses impeccables se répondent dans un jeu subtil de nuances et de parfums, offrant aux maisons un décor privilégié. À ne pas manquer, donc, à Marche, le village fleurit, mais aussi l'église ou encore les animations de la commune, avec la fête des laboureurs début février, la fête du village, qui, elle, est le dernier week-end du mois d'août. Pour plus d'informations sur Marche, composez le 04 75 44 90 40.
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2: Bonjour, c'est Didier Floch. Aujourd'hui, la cartoucherie de Bourg-lès-Valence. En 1855, l'industriel Noël Sagnal achète un domaine de 12 hectares au quartier Chauny, le Moulin Rouge, qui comporte une ferme, des terres agricoles et des sources. Il y édifie une grande usine textile, un grand quadrilatère de bâtiments en briques avec pavillon de pierre sur deux angles. Les charpentes sont apparentes et l'espace intérieur, sans cloison, ne comporte que des planchers soutenus par des colonnes de fonte. L'usine textile utilisée pour actionner les machines d'impression des tissus, l'eau amenée par des conduites souterraines à une roue hydraulique encore existante. Par la suite, deux chaudières, chacune surmontée d'une haute cheminée, celle du côté est a disparu, fournissait l'énergie nécessaire au fonctionnement de l'usine. Cette usine est destinée au traitement de la soie et du coton, afin de fabriquer des indiennes, des mouchoirs, des tapis, des châles. Jusqu'à 900 ouvriers y travaillent, et un certain nombre vivent probablement sur place. L'entreprise fonctionne pendant quelques années, mais subit la crise de la sériciculture. Puis, la guerre de sécession des États-Unis met à mal l'approvisionnement en coton. Après deux incendies, en 1858 et 1862, où la manufacture doit s'arrêter, Noël Sagnal, endetté auprès de l'État, se déclare en faillite en 1866. Après la guerre de 1870, les arsenaux français subissent une grande réorganisation. L'armement a évolué. Aux cartouches en carton ont succédé les cartouches en laiton, comme celles qui équipent les fusils gras. En 1875, l'État rachète les bâtiments pour y établir une cartoucherie nationale. Des aménagements et de nouveaux bâtiments sont ajoutés à la fin du 19e siècle. On y construit une gare, reliée à la ligne Valence-Grenoble, par où transitent les productions de l'usine. Pendant la guerre de 1914-1918, l'établissement est encore agrandi. De 450 employés avant 1914, l'effectif passe à 3000, majoritairement féminins. Au plus fort de son activité, à la veille de la Seconde Guerre mondiale, la cartoucherie fait travailler jusqu'à 4000 employés. L'armistice de 1940, privant la France de toute production militaire, l'effectif de la cartoucherie tombe à 800 employés. Les machines destinées à fabriquer les cartouches sont mises sous scellés. De ce fait, le personnel se trouve majoritairement hostile à la politique du gouvernement de Vichy. Des mouvements de résistance s'y organisent, d'autant que le directeur lui-même, le général Henri-Eugène Cabots, né en 1887 et mort en 1944, est membre d'un réseau de résistance. En octobre 1942, des carabiniers italiens occupent la cartoucherie, mais ne peuvent empêcher les résistants de s'emparer d'un stock de cartouches. Le 6 décembre 1943, une quinzaine de résistants s'emparent d'une tonne d'armes. Malgré le rapport du directeur qui couvre les employés, quatre d'entre eux sont arrêtés. Après un regain dû à la guerre d'Indochine, l'activité de la cartoucherie cesse en 1964. Les activités sont dorénavant axées sur d'autres secteurs jusqu'en 1980. La municipalité de Bourg-lès-Valence rachète le site en 1993. Le site actuellement visible, bâtiment principal, cheminée et entrepôt, ne constitue qu'une partie de l'ancienne usine qui formait un quadrilatère fermé autour de la cour centrale. Les bâtiments annexes à l'est ainsi que la seconde cheminée ont disparu. Il jouxtait des champs, devenus domaine du lycée agricole du Valentin, aujourd'hui majoritairement construit. Le site est inscrit à l'inventaire supplémentaire des bâtiments historiques en février 2003.
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1: 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Rendez-vous le mercredi 15 juillet à 19h pour le film Atos, offrant une expérience immersive et féerique. 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
1: 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Le Truck Trial est une discipline qui consiste en du franchissement d'obstacles avec des poids lourds, avec des camions de 2 à 18 tonnes et de 4 à 8 roues motrices. Épreuve spectaculaire se déroulant sur un parcours très accidenté constitué de plusieurs zones de franchissement, buvettes et restauration sur place. Plus d'infos sur cftt-tsmo.org. Du 1er mai au 31 août 2026, le safari de Pogre dévoile sur les traces des géants disparus. Un événement exceptionnel, une expérience inédite, ludique et immersive. Venez découvrir plus de 50 créatures préhistoriques à taille réelle qui surgissent au détour des allées du safari de Pogre dans un dialogue inédit avec les animaux vivants qui les entourent. Une aventure familiale où science et imaginaire marchent main dans la main et où chaque pas dans le parc devient un bond dans le temps. Un événement inclus dans le billet d'entrée du parc, géant grandeur nature, défis et énigmes, expérience immersive. Venez découvrir une trentaine de dinosaures. Certains sont animés avec des effets sonores qui renforcent l'immersion. Alors, n'attendez plus, sur les traces des géants disparus, au safari de Pogre.
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1: Aujourd'hui, portrait de Catherine Langer. Catherine Langer, de son vrai nom Marie-Louise Terrasse, est une présentatrice de la télévision française, née le 9 août 1923 à Valence et décédée le 23 avril 1998 à Mantes-la-Jolie, dans les Yvelines, à l'âge de 74 ans. Son père, André Terrasse, 1891-1951, est normalien, journaliste économique et secrétaire de l'Alliance démocratique. Il épouse Marthe Brossette, fille de François Brossette, maire de Givors, 1910-1919. Il s'installe à Paris avec sa famille en 1933. Le 28 janvier 1938, elle rencontre, au bal de l'École normale supérieure, François Mitterrand, un ami de son frère âgé de 21 ans, avec qui, bien qu'elle n'ait que 14 ans, elle se fiance. Mais la guerre les sépare. Mitterrand est en captivité en Allemagne. Au cours de la relation qui prend fin le 15 janvier 1942, il écrit plus de 300 lettres et poèmes à celle qu'il surnomme « Monzou ». Alors que François Mitterrand épouse en octobre 1944 Daniel Gouze, rencontré au sein d'un réseau de la résistance, Marie-Louise se marie avec un comte polonais, Antoine Gordowski, architecte qui travaillera notamment à la reconstruction de l'Orient. Ils ont deux enfants, Marie-Élisabeth et Jean-Michel. Ils se séparent en 1949 et divorcent en 1954. Séparée de son mari, Catherine Langer doit travailler et répond à une annonce pour un poste de présentatrice à la Radiodiffusion Télévision Française, RTF. Elle est engagée sur intervention de François Mitterrand, alors secrétaire d'État. Elle adopte alors son pseudonyme et débute le 15 décembre 1949 sur le nouveau réseau national, 819 lignes. Arlette Accard et Jacqueline Joubert officient de leur côté depuis quelques mois sur l'émetteur parisien en 441 lignes. Catherine Langer s'imposera comme la speakerine la plus populaire de la télévision française de 1949 jusqu'en 1975, date de l'éclatement de l'ORTF. C'est elle qui accueille en direct les téléspectateurs de la BBC lors de la première émission internationale de télévision en direct. La semaine franco-britannique de juillet 1952, réalisée grâce au tout nouveau convertisseur de standard qui permettra, un an plus tard, la diffusion internationale du couronnement d'Elisabeth II, puis la mise en place de l'Eurovision. En parallèle de l'annonce des programmes et de la présentation, le jeudi, des émissions destinées aux enfants, Catherine Langer participe à diverses émissions de divertissement dans les années 1950-1960, telles que 36 chandelles ou la séquence du spectateur. Puis se rajoutera la séquence du jeune spectateur le jeudi. Mais elle anime également l'émission culinaire Art et magie de la cuisine aux côtés du chef Raymond Olivet pendant 13 ans. Le 10 décembre 1954, elle épouse en seconde noces le journaliste et producteur de télévision Pierre Sabag. Peu de temps auparavant, on lui a diagnostiqué une sclérose en plaques, mais elle choisit de la cacher et de continuer à travailler. Speakerine principale de la première chaîne jusqu'en septembre 1971, elle la quitte pour suivre son mari sur la deuxième chaîne dont il a été nommé directeur, et cède sa place à Denise Fabre, qui officiait jusqu'alors sur la deuxième chaîne. Elle y reste jusqu'à la disparition de l'ORTF, et c'est elle qui, le 5 janvier 1975, clôture les émissions de la chaîne, remplacée le lendemain par la nouvelle société publique, Antenne 2. À partir de 1975, elle n'assume plus que les commentaires en voix off de la séquence du spectateur sur TF1. Après avoir été élu président de la République française, François Mitterrand la distinguera en la faisant le 28 avril 1987 chevalier de la Légion d'honneur en raison de l'empreinte indéniable qu'elle a laissée dans l'histoire de la télévision en France. Elle est d'ailleurs nommément citée dans la chanson « Et moi, et moi, et moi » en 1966 de Jacques Dutronc.
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1: Il est 21h.
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3: Bonjour à tous, dans l'actualité du net du jour, Microsoft rappelle la fin du support de .NET 8 et 9 en novembre 2026. À partir du 10 novembre prochain, Microsoft ne fournira plus de mise à jour de sécurité ni de support technique pour ses environnements de développement .NET 8 et 9. Une mise à niveau vers .NET 10 sera donc nécessaire. Annoncé en avril dernier, le support des versions 8 et 9 de la plateforme de développement .NET de Microsoft s'arrêtera donc après le 10 novembre 2026. À cette date-là, eh bien, l'open source bénéficiera de la toute nouvelle salve de correctifs de sécurité du patch Tuesday. Dans un message publié sur un blog récemment, Microsoft a recommandé aux développeurs de migrer vers .NET 10, une version LTS, support de long terme, prise en charge jusqu'en novembre 2028. Les applications peuvent être mises à niveau vers .NET 10 en modifiant la valeur de la propriété dans un fichier projet et en la définissant sur .NET 10.0. Les environnements de développement et d'hébergement devront donc être mis à jour. Pour rappel, .NET 8 a été lancé le 14 novembre 2023 et .NET 9 le 12 novembre 2024. .NET 10 est donc disponible depuis le 11 novembre 2025. Microsoft a indiqué que les utilisateurs de .NET 8 et .NET 9 pouvait s'attendre au point suivant après le 10 novembre. Les applications développées avec .NET 8 ou .NET 9 continueront de fonctionner. Aucune nouvelle mise à jour de sécurité ne sera donc publiée pour ces versions. Et le maintien également d'une version non prise en charge expose à des failles de sécurité qui ne seront pas corrigées. On se retrouve très vite avec d'autres actualités du net.
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2: Hello, c'est Tonton JC et avec ce petit jingle, je vous emmène tous les mois fureter dans ma collection de vinyles pour y piocher un album culte. Un album culte, ça peut être un disque passé inaperçu malgré des qualités indéniables et dont le nom traverse les époques, partagé comme un Saint Graal par une communauté de happy few. Mais ça peut être aussi un disque emblématique d'une époque révolue ou d'un style devenu désuet, mais qui sonne comme une Madeleine de Proust pour ceux qui ont eu la joie de le découvrir à sa sortie. Et aujourd'hui, j'ai pioché le disque East Side Story du groupe Squeeze. Ce disque va sortir dans les bacs le 15 mai 1981 et sera tout de suite considéré par la critique britannique comme un chef-d'œuvre à une époque qui pourtant n'en manque pas. En effet, en ce début de décennie 80, la vague punk s'est retirée mais a décomplexé toute une génération de musiciens ultra talentueux qui arrivent à maturité. Elvis Costello, Joe Jackson, XTC, The Jam ou The Police sont autant d'artistes qui forment cette génération dorée du rock anglais, rapidement baptisée New Wave. Le groupe Squeeze, formé au milieu des années 70 dans la banlieue londonienne, fait partie de cette génération et même s'il n'est pas le plus connu, il compte en son sein un duo de chanteurs-songwriters Glenn Tilbrook et Chris Difford qui sont considérés comme les Lennon et McCartney de la New Wave. Pourtant, après trois albums bien accueillis par la critique mais sans réel éclat dans les charts, le groupe est un peu au fond du trou, d'autant qu'il est miné par le sérieux penchant de ses membres pour la bouteille et qu'il a vu son pianiste Joel Zoland quitter le navire. Ce dernier deviendra d'ailleurs un des plus fameux animateurs de shows musicaux à la télé. Trois hommes vont être à l'origine du renouveau de Squeeze en ce printemps 81. D'abord Elvis Costello qui va accepter de produire leur quatrième disque et qui leur apportera un nouveau souffle musical. Mais Costello va également leur présenter son manager et mentor, Jack Riviera, qui sera redynamiser la carrière du groupe et leur permettra notamment de percer aux États-Unis. Quant au troisième homme, c'est Paul Carrack qui va reprendre les claviers de Jules Holland et apporter au groupe une influence soul et la chaleur de sa voix pour compléter la palette musicale du groupe. Mais trêve de palabres, je vous ai assez appâté, il est temps de vous faire écouter cet excellent album avec deux titres enchaînés, In Quintessence, une petite merveille de rock mélodique aux guitares carillonnantes, et Tempted, une ballade soul chantée par Paul Carrack qui va permettre à Squeeze de connaître son premier grand succès commercial.

disque culte que nous revisitons aujourd'hui porte clairement la marque d'Elvis Costello. Il s'agit d'une ballade country que le producteur va extirper des cahiers de chansons de Difford et Tilbrook pour les encourager à l'enregistrer sur l'album. Il faut dire que le genre country en ce début d'année 80 n'est pas vraiment en vogue. Et pourtant, on connaît le goût de Costello pour ce style puisque l'année précédente, totalement à contre-courant, il lui a consacré un album entier, prenant son public totalement à rebrousse-poil. Mais encore une fois, Costello a vu juste et Labeled with Love sonne comme un classique.

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1: Il est 22h.
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3: La loi de financement de la sécurité sociale pour 2014 a modifié certaines règles concernant l'aide à l'acquisition d'une complémentaire santé, ce qu'on appelle l'ACS. Deux dispositions s'appliquent aux contrats souscrits ou renouvelés à partir du 1er janvier 2015, création d'un contrat de sortie et amélioration de la qualité des contrats complémentaires santé éligibles à l'ACS, un décret est à paraître. Soyons clairs, vous pouvez bénéficier de l'ACS si vos ressources ne dépassent pas plus de 35% le seuil d'accès à la CMU complémentaire. Le plafond de ressources varie selon le lieu de résidence et la composition du foyer. Les ressources prises en compte sont celles des 12 derniers mois. Plafond de ressources pour l'accès à l'ACS selon le lieu de résidence et la composition du foyer. Pour une personne en métropole, 11 600 euros. Et pour les DOM-TOM, 12 911 euros. Pour deux personnes, 17 401 euros en métropole, 19 367 euros pour les DOM-TOM. Pour trois personnes, 20 881 euros en métropole et 23 240 euros pour les DOM-TOM. Pour faire une demande, vous devez remplir et envoyer à votre caisse d'assurance maladie un des formulaires suivants de demande d'ACS ou le formulaire CERFA de demande de CMU-C et d'ACS. Chaque formulaire contient une présentation du dispositif, des infos pratiques pour remplir le dossier, la liste des pièces justificatives à produire. Pour être aidé pour constituer votre dossier, vous pouvez faire une demande auprès de l'un des organismes suivants: la caisse primaire d'assurance maladie, le centre communal d'action sociale, les services sanitaires et sociaux, une association agréée ou bien un établissement de santé. Sachez que l'ACS est attribuée lorsqu'elle l'est pour un an, à partir de la date de l'effet du contrat pour les nouveaux contrats ou à partir de la date de remise de l'attestation à l'organisme complémentaire pour les contrats en cours. La reconduction de l'ACS n'est pas automatique. Entre 2 et 4 mois avant la date d'échéance du contrat, vous devez vous adresser à votre caisse.
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2: Nous savons tous que les premiers exploits d'athlétisme ne datent pas d'hier. Plusieurs siècles nous séparent des lignes droites phénoménales du Usain Bolt, des premiers sauts en longueur avec haltère dans la Grèce antique. Tout de même, les mondiaux d'athlétisme ont pris leur temps pour sortir des starting blocks. Ce n'est qu'en 1983 que l'I2AF, la Fédération Internationale d'Athlétisme, organise les premières joutes planétaires de sprint de fond ainsi que des autres concours de saut et de lancer. Avant cette date, les Jeux Olympiques entérinaient, bien sûr, de manière officielle les titres olympiques, mais plus officieusement, les sacres mondiaux de la discipline. Depuis tant d'années, le parent des sports, injustement sevré d'une véritable compétition qui lui est entièrement consacrée, va se rattraper en ces beaux jours d'été 83 dans le stade olympique d'Helsinki en Finlande. Là où plus de 1300 athlètes venus de 150 pays s'affrontent au sein d'une quarantaine d'épreuves. Et parmi eux, des noms qui éclatent au grand jour, chez les messieurs Sergueï Bobka, tous deux rouges vêtus, concourant sous la bannière soviétique, survole déjà le ciel scandinave, l'américain Edwin Moses franchit les haies avec une telle facilité, tant et si bien qu'il semble les éviter, et puis comment ne pas nommer Carl Lewis, tout juste 22 ans, mais déjà une classe sans égale, ni rivale, sur le 100 mètres, la longueur, ajouté à cela le relais 4x100 mètres, un triptyque dont il va prendre plaisir à collectionner les breloques durant toute sa carrière. Les représentants de la gente féminine ne sont pas en reste. Que dire de la domination de l'ex-RDA à la République démocratique allemande, avec en tête de proue Marlies Gohr et Marita Kaur. Leur performance impressionne et fascine, une tendance qui traverse l'ultime décennie de la sélection est-allemande en athlétisme. Néanmoins, cette omnipotence sur la piste ne pourra être épargnée par le spectre du dopage qui s'élève et les accusations qui se multiplient, jetant quelques années plus tard un trouble sur la légitimité des résultats de la RDA durant les premières éditions des championnats du monde. Justement, en marge de la forêt des foulées allemandes dites intouchables, une jeune sprinteuse jamaïcaine veut tirer son épingle du jeu. Elle se prénomme Merlène. Merlène Otte, deuxième de la toute première finale mondiale du 200 mètres, la caribéenne usera ses pointes jusqu'au championnat du monde d'Osaka au Japon en 2007. Celle qui sera triple championne du monde et 14 fois médaillée au total se verra donner le surnom de Golden Lady, mais paradoxalement elle ne sera jamais auréolée d'un sacre olympique. Dès lors, en 1983, la chrysalide de l'athlétisme semble se rompre définitivement lors de cette édition inaugurale des mondiaux en Finlande. Désormais, tous les projecteurs seront davantage braqués sur ces athlètes qui signeront d'innombrables exploits, parmi lesquels d'autres alimenteront la page des polémiques.
3: Burke. 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
2: Vous attendez vos vacances toute l'année et une fois arrivé à destination, vous ne vous sentez finalement pas très bien. Si ce scénario vous est familier, vous souffrez peut-être de l'anxiété du vide. Ce terme, qui n'est pas un diagnostic officiel, désigne la difficulté à supporter l'inaction et l'espace libre avec beaucoup de temps et une absence de contraintes. Certains ressentent un sentiment de malaise, de tristesse, voire de déprime. Ils ont du mal à se détendre et peuvent vouloir remplir le programme de la semaine de façon compulsive. Les congés deviennent alors source d'angoisse plutôt que de repos. Alors plusieurs raisons peuvent expliquer cette anxiété. Déjà, les vacances créent une rupture de routine. On passe assez brutalement d'un agenda rempli, avec des repères stables, à un temps vide où il n'y a plus de cadre clair. Et pour certaines personnes, ne rien faire renvoie aussi à une forme d'angoisse existentielle. Ils ont l'impression de perdre du temps, d'être inutiles, de ne plus savoir qui ils sont quand les rôles professionnels ou sociaux sont mis entre parenthèses. Bon, pour calmer l'anxiété du vide, on peut déjà conserver une routine minimale avec des heures de réveil, de coucher et de repas fixes et un temps d'activité régulier tous les jours. On peut aussi structurer le vide avec quelques piliers quotidiens, que ce soit une balade, une baignade, de la lecture ou une sieste, plutôt que de prédéfinir un programme ultra rempli ou complètement laissé au hasard. Enfin, quand ce vécu revient chaque été ou qu'il s'accompagne d'un sentiment de vide persistant ou d'autres symptômes anxieux, il peut être pertinent d'en parler à un psychothérapeute.
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1: Il est 23h.
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1: Et aujourd'hui, pourquoi parle-t-on du syndrome de Stockholm ? Il arrive parfois que des personnes prises en otage ou régulièrement brutalisées développent vis-à-vis de leurs agresseurs un sentiment de sympathie, d'affection ou d'admiration. On parle alors du syndrome de Stockholm. C'est en effet à l'occasion d'une prise d'otage dans une banque de Stockholm du 23 au 30 août 1973 que ce phénomène fut théorisé. Quatre employés, retenus 8 jours par deux gangsters, finirent par prendre le parti des ravisseurs contre la police, refusant de témoigner contre eux à leur procès et leur rendant ensuite visite en prison. C'est un psychiatre suédois qui, étudiant cette affaire, créa le terme syndrome de Stockholm. Mais en réalité, le phénomène était déjà connu. Par exemple, dans le cas d'un enfant qui affectionne un père tyrannique ou de citoyens qui aiment sincèrement leur dictateur. L'explication la plus admise aujourd'hui est qu'en développant cette relation d'affection, les victimes se protègent de leur propre angoisse avec l'idée plus ou moins consciente qu'une personne qu'elles aiment ne peut pas leur faire de mal.
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Deux ou trois pépites à lancer dans les écouteurs cette semaine. DJ Snake lance la bande-son de l'été, le DJ français dévoile Toka, un nouveau single aux sonorités très reggaeton, un morceau très solaire chanté en plusieurs langues qui ambitionne de faire danser les clubs tout l'été, et ça après le succès de son précédent morceau Club 71.

0: Beyoncé crée la surprise avec un nouveau titre inédit. La chanteuse dévoile Morning Dew Donk, premier extrait de la réédition de son album culte Bidet, qui fête ses 20 ans cette année. Le single annonce une édition anniversaire attendue le 4 septembre, jour de l'anniversaire de Queen Bee, tout est pensé. Elle sera à Paris, elle, 2 jours plus tôt. Lauryn Hill sera de retour dans la capitale le 2 septembre pour un concert exceptionnel à l'Accor Arena. L'icône du hip-hop américain, révélée avec les Fugees, puis récompensée par 5 Grammy Awards, n'avait plus donné de concert solo à Paris depuis 8 ans. C'est un retour au sommet inédit depuis 25 ans. Madonna et Michael Jackson sont en même temps dans le top 10 des ventes d'albums aux États-Unis. La chanteuse décroche la première place avec son nouvel album, tandis que Thriller de Michael Jackson remonte à la 8e position, portée par le succès mondial du biopic consacré au roi de la pop. Voilà, vous savez tout, bonne écoute, à la semaine prochaine.
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0: Camille Kouchner est l'autrice du retentissant La Familia Grande, grand succès public et critique, traduit en 17 langues. Sa publication en 2021 a déclenché le MeToo inceste en France. Elle nous propose Immortel, son premier roman en poche. Au réveil d'une mastectomie, K peine à sortir des brumes de l'anesthésie. Par flash, lui reviennent les souvenirs de Ben. Fin des années 70, élevés par des mères voisines et féministes, K et Ben grandissent ensemble, indissociables, cellules uniques. Dans les années 80, la cellule se divise, filles d'un côté, garçons de l'autre, l'école, le lycée, le retour des pères brisent leur unité. Dans les années 90, la cellule mute, Ben et K luttent l'un contre l'autre, s'abîment et se perdent. Pourtant, à l'hôpital, une certitude tire enfin K du sommeil. Avec Ben, elle formera toujours une cellule immortelle. Immortel de Camille Kouchner est paru chez Point.
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1: C'est parti pour le meilleur des séries de la semaine. Et direction le Royaume-Uni pour commencer avec la saison 5 de Trying, où on suit les hauts et les bas d'une famille, on va dire plutôt atypique, le tout avec un humour so british.
2: C'est un billet familial.
3: Ma femme et moi sommes les parents adoptifs de ces deux enfants. C'est Kat qui est leur mère biologique. On est une famille pas ordinaire. Après, est-ce que ça risque de poser un problème à l'avenir? Certainement.
2: Oh, allez, entrez. Est-ce que t'as eu le temps de réfléchir à tes projets?
4: Je prends les choses comme elles viennent.
3: Elle essaye. C'est juste que peut-être sa façon d'essayer ne ressemble pas à la nôtre.
1: Trying, saison 5, c'est sur Apple Plus TV. On continue avec Je n'ai pas peur. C'est le nom de cette série mexicaine. Un groupe d'enfants d'une dizaine d'années mène l'enquête après une mystérieuse disparition.
5: Vous savez où est passé le ballon, monde de crétins? Chez la sorcière.
6: Mais y a pas de sorcière, c'est n'importe quoi.
7: Un jour, un enfant a disparu. Les gens ont compris qu'elle se nourrissait de chair humaine.
8: Tu dois aller dans l'autre cour, passer le tunnel, sans que la sorcière t'ait mangé.
9: Il faut qu'on mène l'enquête, comme font les détectives.
1: La suite, c'est sur Netflix. Enfin, c'est le retour d'une série culte. Le reboot de La Petite Maison dans la Prairie arrive sur petit écran.
10: Il y a bien longtemps, maman, papa, Marie et Laura quittaient leur maison au cœur du Wisconsin et arrivèrent dans la prairie. Une nouvelle vie les attendait. Chaque jour était une aventure.
1: À voir sur Netflix. Voilà, c'est tout pour cette semaine. Bon visionnage.
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